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oublié de vous dire que monsieur le curé s'excuse de ne pouvoir être parmi nous. En effet, il se marie lui-même aujourd'hui. Par contre, il a délégué ici pour le représenter sa bonne qui lui était fidèle depuis tant d'années. Et un

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2: Vous en faites pas la petite mère, on va arranger ça discrètement. 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

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Bonjour et bon dimanche.

Voilà, c'est le générique de votre émission de musique portugaise, émission préparée et présentée par l'Union sportive et culturelle franco-portugaise de Pont-à-Mousson. On est ensemble jusqu'à 10h.

Et votre émission, c'est Made in Portugal. Et au programme ce matin, musique portugaise, bien entendu, infos et nouvelles de l'association, et puis les sorties prévues à venir.

Voilà, musique portugaise jusqu'à 10h et on commence en pleine Coupe du Monde par Portugal champion.

Voilà, dimanche 14 juin, il est maintenant à 8h35. Vous êtes dans Madine, Portugal, avec l'Union sportive et culturelle franco-portugaise de Pont-à-Mousson. Et Madine, Portugal, c'est tous les dimanches matin, 8h30, 10h. Musique portugaise, bien entendu, des nouvelles de l'association, les sorties prochaines. Et puis vers 9h15, je vous parlerai du 10 juin au Portugal.

Voilà, c'est dimanche, vous vous réveillez doucement, il fait beau. C'est Made in Portugal sur Radioactivité. Vous êtes donc en compagnie avec l'Union sportive et culturelle franco-portugaise de Pont-à-Mousson jusque 10h.

Voilà, bon dia, bonjour et bon dimanche. En ce dimanche 14 juin, la communauté portugaise est réunie à Sion autour de la basilique. C'est le pèlerinage en honneur de Fatima. Voilà, on écoute Roberto Carlos, Nossa Senhora.

Nossa Senhora, Roberto Carlos, Made in Portugal, jusqu'à 10h sur Radioactivité, en compagnie de l'Union sportive et culturelle franco-portugaise de Pont-à-Mousson. Alors, variété portugaise, bien entendu, mais également le folklore. Allez, vira, mignon.

Voilà, Made in Portugal, c'était Ronda Típica, groupe local à folklore portugais. Musique portugaise en ce dimanche matin avec l'Union sportive et culturelle franco-portugaise de Pont-à-Mousson. À noter que le siège de l'association est ouvert ce midi à partir de 11h et jusqu'à 13h. Vous pouvez venir nous rencontrer et passer un moment de convivialité avec l'association. Voilà, le siège est place Saint-Antoine entre l'ancien lycée Bardot et la crèche municipale. Voilà, on vous attend à partir de 11h. Sinon, au niveau des réjouissances, il y a la fête foraine sur la place du Roc. C'est cet après-midi à partir de 14h. Sinon, du côté du port Michel Roth, c'est la fête du nautisme avec beaucoup de stands. La pêche, le jet ski, des maquettes, les pompiers, beaucoup de bateaux. Et la journée est animée par votre radio locale, Radioactivité. Franck et Bulle sont sur place et nous donneront des comptes rendus dans la journée. Voilà, on continue en musique avec Bella Portugaise.

Nadine, Portugal sur Radioactivité, radio locale Mussy-Pontaine, programme de l'Union sportive et culturelle franco-portugaise. Le prochain rendez-vous, c'est samedi 20 juin, samedi qui arrive. Ce sera du côté de l'île d'Èche où l'association organise les feux de la Saint-Jean. Voilà, animation, buvette et restauration à partir de 18h30. DJ Laurent avec musique franco-portugaise, avec en restauration poulet, sardines, frites, caldo verde, beignets de morue, saucisses, et à 23h30, embrasement du feu au son des tambours de Os Bravos.

Voilà, je vous rappelle donc que samedi 20 juin, vous retrouvez l'Union sportive et culturelle franco-portugaise du côté de l'île d'Esch. Elle organise les feux de la Saint-Jean autour de animation, buvette et restauration, DJ, musique franco-portugaise, tambour, os bravos, embrasement du feu. Ouverture des portes à partir de 18h30. Sinon, vous pouvez retrouver les tambours aux Bravos à Differdange au Luxembourg, ce sera le 4 juillet. Et puis, retrouver l'association le samedi 7 novembre, ce sera du côté de la salle Morichard pour une soirée autour des traditions portugaises. Ensuite, le 11 novembre, Magusto. Après-midi détente au siège autour de la tradition de la Saint-Martin et de la Châtaigne. Pour tout renseignement et information, vous consultez le site Facebook de l'association Ronda Typica Os Bravos. Voilà, dans quelques instants, je vous parlerai du 10 juin au Portugal. Pour l'instant, on continue en musique au Baile do Tiozé.

Voilà, comme promis, je vous parle du 10 juin. Le 10 juin en Portugal, on commémore la mort de Luís Vaz de Camões, poète emblématique portugais, auteur des Lusíadas et figure symbolique de l'histoire et de l'identité nationale portugaise. Cette date est un jour férié national au Portugal, célébré depuis 1933 sous différentes appellations, consolidée après la révolution des œillets. Elle rend hommage à la grandeur littéraire, à la résilience historique et à l'esprit des Portugais, tout en soulignant le rôle fédérateur de Camões pour les communautés portugaises à l'étranger. Le jour du Portugal symbolise à la fois la langue portugaise, vecteur d'unité pour les Portugais dispersés dans le monde, l'héritage littéraire et historique incarné par Camões, qui représente l'époque des grandes découvertes et l'esprit d'aventure et de courage du peuple portugais. L'unité des communautés portugaises, célébrée non seulement au Portugal, mais aussi dans les villes étrangères où vivent les Portugais. Les festivités incluent des cérémonies officielles, des événements culturels et des rassemblements dans les villes portugaises et à l'étranger. Chaque année, une ville étrangère est choisie pour accueillir une célébration spéciale mettant en avant les communautés portugaises et leurs liens avec le pays d'origine. Les écoles, administrations et entreprises ferment généralement pour marquer le jour férié. Le choix du 10 juin est lié à la mort de Camões en 1580 et à la volonté de Teófilo Braga, au XIXe siècle, de célébrer le tricentenaire de sa mort. La date a évolué au fil des temps, passe d'un jour férié municipal à Lisbonne à un jour férié national, reflétant les changements politiques et culturels du Portugal. En résumé, le 10 juin est une journée de fierté nationale et de reconnaissance culturelle, célébrant à la fois un poète fondateur, la langue portugaise et la cohésion des Portugais dans le monde.

Agatha dans Made in Portugal sur les antennes de Radioactivité 96.5, votre radio locale Mussy-Pontaine. Vous êtes dans Made in Portugal avec l'Union sportive et culturelle franco-portugaise qui vous donne rendez-vous, je vous le rappelle, samedi 20 juin du côté de l'île d'Esche pour les feux de la Saint-Jean. Animation, buvette et restauration sont prévu avec disc-jockey Laurent, musique franco-portugaise, avec au niveau de la restauration poulet, sardines, frites, caldo verde, beignets de morue, saucisses et embrasement du feu à 23h30 au son des tambours os bravos. Autre rendez-vous, celui-là c'est aujourd'hui, Place du Rock, c'est la fête foraine. Et si vous voulez rencontrer vos animateurs préférés de Radioactivité, Franck et Bull, ils sont du côté du port Michel Roth pour la journée du nautisme. Voilà, c'est toute la journée, ça débute maintenant à 10h et ce jusqu'à 18h avec beaucoup, beaucoup d'animation autour de l'eau. Bateaux, jet ski, les pompiers sont présents, la pêche, les plongeurs, les maquettes, tout y est. Venez passer un après-midi agréable. Les restaurations également prévues à midi avec le Lions Club autour d'un repas moules frites. Voilà, donc c'est à partir de 10h jusqu'à 18h au fond port Michel Roth. En ce qui concerne Made in Portugal, on continue en musique avec Delphine Junior et Imperial Show.

Voilà, 9h56 sur Radio Activité. Je suis toujours en compagnie d'Alain dans Portugal, qui va se terminer à 10h. Alors, rendez-vous donc avec l'Union sportive et culturelle franco-portugaise. C'est ce samedi 20 juin du côté de l'île d'Esch pour les Feux de la Saint-Jean, avec animation DJ-jockey et Laurent et musique franco-portugaise. Petite et grande restauration, buvette et embrasement du feu vers 23h30 au son des tambours de Os Bravos. Dans quelques instants, je vous laisse en compagnie de Bernadette et Annick pour rétroactivité, avec certainement des interruptions pour retrouver Franck et Bulle du côté du port Michel Roth, où se déroule toute la journée d'aujourd'hui la fête du nautisme. Voilà, on continue en musique et on termine Made in Portugal.

Voilà, 10h sur Radioactivité, Made in Portugal se termine. Je vous laisse en compagnie de Bernadette et Annick pour Rétroactivité. Rendez-vous donc avec l'Union sportive et culturelle franco-portugaise samedi prochain à Ildèche pour les Feux de la Saint-Jean. Sinon, vous pouvez vous retrouver aujourd'hui sur la place du Roc pour la fête foraine et également du côté du port de Plaisance Michel Roth pour la journée du nautisme. Concerne l'Union franco-portugaise, je vous rappelle que le siège de l'association Place Saint-Antoine est ouvert à partir de 11h jusqu'à 13h ce midi. Voilà, je vous souhaite à toutes et à tous un bon dimanche, une bonne semaine et on se retrouve la semaine prochaine, 8h30, 10h pour Made in Portugal.

Voilà, je vais vous donner le numéro de téléphone, 03 83 81 38 38. J'attends les appels. Voilà, donc nous sommes dans l'émission Rétroactivité jusqu'à midi, peut-être un peu moins parce que nous allons nous aussi donc, nous diriger vers la fête du nautisme tout à l'heure, manger des frites et des moules. C'est parti!

0: Eh oui, nous allons commencer, mais c'est déjà commencé. Il est 10h passé de 5 minutes sur le 96.5 et nous allons partir aux Champs-Élysées avec Jo Dassin. Et Jo Dassin nous a été demandé par une fidèle auditrice.
1: C'est Odile, elle attend sa chanson avant d'aller à la messe. Donc c'est pour vous, Odile. Voilà.

un blanc à 10h passé de 9 minutes. Alors, qu'est-ce que je vous avais mis? Eh bien, oui, aujourd'hui, je vais vous dire que c'est la fête foraine. L'inauguration se fera à 10h avec Monsieur le maire, Henri Lemoine. Donc, 10h. L'inauguration de la fête foraine qui commencera cet après-midi à partir de 14h, si j'ai bien compris. Ce matin, ça a été déjà annoncé par Franck, par Joanne, mais je l'ai entendu ce matin par Alain. Donc la fête continue tous les ans sur le site Mussy-Pontant. Elle est énorme cette fête, énorme.

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0: Alors, nous fêtons aujourd'hui les...
1: Alors, je reprends mon micro.
0: Oh, micro, voilà. Alors, c'est les Élise. Alors, Élise et moi, on avait dit, bon, bah, très bien, chanté par Pierre Groscola. Oui. Mais, eh ben, finalement, Élise et moi n'est pas là. Alors, comme tu aimes ce chanteur...
2: Oui, je l'aime bien.
0: On va partir avec Lady, et c'est tout de suite.
2: Oui, elle est très bonne, comme chanson, j'aime bien.
0: Ah non,

0: Il est 10h passé de 7 minutes, 16 minutes sur le 96.5. Le téléphone est muet, bizarre. Eh bien, nous allons repartir quand même avec le numéro de téléphone, Annick.
1: Alors, c'est le 03 83 81 38 38.
0: Et voilà, il n'a pas changé. 03 83 81 38 38. Une dédicace sur Céline Dion.
1: Alors, c'est Liliane qui nous l'a demandé, cette chanson. Alors, c'est pour mamie Jacqueline, son mari Philippe, pour Annick, son anniversaire. Je ne la connais pas. Tu la connais, Annick?
0: Comment elle le sait?
1: Ben, je ne sais pas, des voix comme ça.
0: Ah oui, d'accord.
1: Et pour tous les auditeurs...
0: Alors que moi, j'étais ignorante hier en
1: premier. Ah ben voilà. Et pour tous les fidèles auditeurs, voilà.
0: S'il suffisait d'aimer, tout de suite sur le 96.5, dans votre émission Rétro,

0: Il est où le bonheur? 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Il est dans les studios de radioactivité pour le moment. Il est chez Liliane, puisque là, elle nous le demande. Annick?
1: Oui, c'est Liliane.
0: C'est bien pour Liliane?
1: Oui, oui, oui, c'est Liliane quand même.
0: Et c'est pour qui?
1: Ah ben c'est pour c'est pour ce que je viens de dire là, pour mamie Jacqueline, pour
0: voilà,
1: Philippe,
0: mamie
1: et puis pour tous les auditeurs.
0: Merci.
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0: Alors, bébé requin, bien sûr, Annick aime beaucoup France Gall. Moi aussi, j'étais fan de France Gall, je le suis encore. Mais Annick, c'est vraiment fan. Alors, je vais vous dire aussi de Johnny Hallyday.
1: C'est une chanteuse Johnny Hallyday, que j'aime bien.
0: Le premier.
1: Mon
0: tu es
1: premier...
0: fan de Johnny Hallyday.
1: Oh, fan, je ne veux pas dire que je suis fan. J'aime bien ses chansons, voilà. Mais fan, je n'irai pas courir pour les concerts.
0: Non, tu ne peux plus courir pour aller voir.
1: Non, je n'aurai pas non fini, plus, voilà, voilà, c'est comme ça. Mais il a eu des sacrées belles chansons, oui.
0: Voilà, alors, mais France Gall, tout de suite, nous l'écoutons. Et c'est Liliane qui la dédicace pour l'anniversaire d'Annick.
1: Merci Liliane.
0: Et j'ai choisi Bébé Requin, moi. Elle m'a dit ce que tu veux, alors voilà. Pépère requin.

C'était Bébé Requin, et puis nous partons avec la dédicace de Marc qui nous avait demandé Nicole Croisy. Oui. Et c'est pour tous les auditeurs, auditrices du 96.5. Marc ne sera pas là cet après-midi, mais il pense à vous.

0: D'accord.
1: Il est 10h, passé de 31 minutes sur le 96.5. Eh bien, nous allons vous rappeler notre numéro de téléphone. Si vous voulez vous faire plaisir avec une dédicace, une chanson ou sans dédicace, c'est au 03 83 81 38 38. Annick est au standard. Nous avons une chanson là, Savoir-aimer. Qui l'a demandé, Annick ?
0: Alors, c'est Christine qui l'a demandé. C'est pour son mari, Frédéric de Toul. Alors, c'est de la part de sa femme, Christine, ses enfants, petits-enfants et ses parents. Et on dit un bonjour à Dominique aussi et un bon dimanche.
1: Et bien voilà, tout de suite, Savoir-aimer, Florent Pagny.
0: Bonjour.

0: Voilà. Alors, nous continuons donc avec les dédicaces. Les vendanges de l'amour, eh bien, elle a été dédicacée à Annick.
1: De la part de Marc. Voilà.
0: Ah, de la part de Marc.
1: Voilà. Alors, pendant qu'elle.

0: Alors, nous en sommes à la dédicace « Mourir auprès de mon amour », Annick Evelyne, qui t'avait fait cette dédicace.
1: Ah oui, alors...
0: Tout en bas.
1: Tout en bas, Demis Roussos. Alors, donc, Demis. La chanson « Demis Roussos, mourir auprès de mon amour », c'est pour Aline, son amie.

0: Nous allons rendre un petit hommage à notre crooner belge qui nous a quittés il y a 3 jours. Oui, me semble.
1: Oui, oui,
0: oui. Oui, c'est... Voilà, ça commence, voilà, on va en avoir le deuxième, un troisième, c'est toujours, ça s'enchaîne. Alors là, je sais que nous avons beaucoup de personnes qui l'aiment, Franck Michael, surtout cette chanson, « Toutes les femmes sont belles hein. », par cœur. Alors, il est parti, donc... C'était notre crooner belge, comme il y a notre crooner Julio Iglesias, mais celui-là, il était plus beau. Il était plus beau encore. Je pense que Franck Michael, j'adorais Franck Michael. Voilà. Alors, Franck Michael a été demandé par qui, Annick ?
1: Franck Michael, c'est toi qui
0: l'as dit. C'est Jocelyne. Voilà, donc petit hommage. Et je pense que Colette va nous appeler pour Franck Michael. Alors là, c'était son chanteur fétiche. Cet homme-là était mon père, c'est le titre.

0: ce petit bal perdu, ben, ce petit bal perdu, on est complètement perdu parce que Bourvil, je ne l'ai pas dans la machine. Donc, ce sera Sanseverino qui nous interprète cette chanson. Peut-être que je la trouverai plus tard sur Internet. Et c'est Michel qui l'a demandé. Michel, si vous avez demandé cette
1: chanson.
0: C'est pour
1: Bernadette.
0: Ah, d'accord.
1: Voilà. Il a une Elle a demandé aussi. Cette chanson pour Bernadette.
0: Et il y aura aussi Polanka. 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

Eh bien, dans 5 minutes, nous rendrons l'antenne à Franck pour l'inauguration donc du port de Plaisance. C'est la 20e année fête, pardon, du nautisme qui revient donc ce dimanche et c'est ouvert depuis 10 heures. Donc, sachez qu'il y a des moules, des frites pour se restaurer ce midi, mais il y a aussi une grande manifestation pour ce 20e anniversaire, des baptêmes de jet ski, de la plongée sera proposée à côté de l'initiation de pêche. Il y a beaucoup, beaucoup d'artistes qui seront sur place en même temps qu'une ruche. Ben, vous irez voir cette ruche. Voilà, nous continuons toujours dans nos dédicaces en attendant que je rende l'antenne à 11h pour l'inauguration donc, du port de Plaisance, 20e anniversaire. Serge Lama nous avait été demandé par Evelyne avec Marie la Polonaise, et toujours pour l'équipe de Radioactivité, et pour Marc.

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0: Alors, puisque nous parlerons, voilà, monsieur le maire n'est pas encore sur le site du nautisme, nous allons partir à la pêche aux moules, je pense que ça doit se faire en ce moment. La pêche aux moules, et c'est une chanson de Jacques Martin. Là, je... peut-être que je dois prendre l'antenne. Voilà, monsieur Henri Lemoine, maire de Pont-à-Mousson, est sur le site. Donc, je pense que nous allons rendre l'antenne.
1: Radioactivité, bonjour.
0: Je pense. Qu'est-ce qui se passe? Alors non, je peux encore partir avec une chanson.
1: Merci, voilà. Merci.
0: Tout de suite, sur le 96.5, la pêche aux moules.
1: Tu
0: sachant que monsieur le maire vient d'arriver.

0: voilà, c'était donc la pêche aux moules. Attends, si vous allez sur le site, donc sur à l'anniversaire du 20e de la 20e année du nautisme de Saint-Martin, donc au port Michel Roth, eh bien il y aura des frites et il y aura des moules. Voilà, c'était une comptine enfant, mais qui avait été chantée aussi par Monsieur Jacques Martin. Nous repartons avec une chanson, c'est Dalida. Dalida, Petit Bonhomme de Claude, pour les auditeurs, auditrices et animateurs du 96.5.
1: Attendez, voilà, parce que là, quand elle...

0: Allez, petite fleur.
1: Alors, petite fleur, c'est Marie-Christiane qui nous l'a demandé. Voilà. Alors, c'est pour son mari Alain. Et puis, pour tous les auditeurs.
0: Et auditrices.
1: Bien sûr.

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0: Que de belles paroles, si vous avez écouté cette chanson, bien. Merci à cette auditrice qui nous a fait redécouvrir Georges Moustaki avec cette chanson « Il y avait un jardin ». Ah voilà, donc la fête du nautiste, eh bien nous attendons du nautisme, nous attendons encore l'arrivée de Monsieur le maire, bien sûr, pour fêter son 20e anniversaire aujourd'hui. C'était en 2006 qu'il y avait la première inauguration. Et Monsieur le maire est sur le site, mais on ne m'a pas encore demandé l'antenne. Donc, on continue avec les dédicaces. Et mourir de plaisir, Annick, c'est d'un auditeur.
1: Oui, nous a demandé cette chanson.

0: Et voilà, je pense que Franck est au bout du fil. Bonjour Franck.
1: Oui. Bonjour, bonjour. Ça va ?
0: Oui, voilà, ça va très bien. Je t'écoute.
1: Ouais, voilà, écoutez, c'est juste pour vous prévenir, évidemment, toujours dans le cadre de cette fête du nautisme, Radioactivité est partenaire de cet événement comme chaque année. Et tout au long de cette journée, évidemment, n'hésitez pas à venir nous rencontrer avec, je vais peut-être quand même vous annoncer un peu les partenaires de cet événement, tu l'as dit, et puis donc je vais le réannoncer pour ceux qui n'étaient pas là auprès de nous tout à l'heure. Il y a notamment donc le Lions Club qui propose la restauration Les Moules Frites à partir de midi, avec l'animation musicale locale proposée par Muriel Bertin, chanteuse des Joggies. Il y aura également de l'initiation à la pêche organisée par la Colmissie Pontine, voilà, tout au long de la journée. Les baptêmes de jet ski, comme tous les ans, proposé par l'association Run Jette Lorraine, des baptêmes de bateaux par l'auto-école Les Embruns, le stand Ruchet Verry-Berry, ruche de présentation exposition, des camions de pompiers gonflables pour les enfants, la rive au rire, Pam's Glass pour se rafraîchir, nos amis des amis de la ludothèque, partenaires de cet événement. La nouveauté de cette année, c'est aussi les artistes Pierre Coche et Arnaud Dernier qui proposent une exposition d'œuvres. Il y a également le stand de l'Office de tourisme du bassin de Pont-à-Mousson, partenaires, les stands de VNF également, Voie Navicable de France. Ils ont ramené une maquette d'écluse pour expliquer comment ça fonctionne une écluse. Donc voilà un rendez-vous à venir découvrir ici. Et puis des baptêmes de plongée, le club subaquatique. Et puis également démonstration de téléguidage de maquette par le PAM Yachting Maquette. C'est pas facile à dire. Et puis démonstration des jeunes sapeurs-pompiers également tout au long de cette journée. La sécurité donc est assurée par la manifestation, la protection civile, évidemment. Voilà, sur la fête, également Bulle à mes côtés. Nous sommes en direct sur Radioactivité, voilà.
2: Mais on est bien en direct sur Radioactivité, on est bien, il fait beau, il y a du soleil, un petit peu de vent. C'est super parce qu'il n'y a pas de canicule et donc on peut profiter de toutes les animations, les activités, ben, sans le gros cagnard et puis en toute liberté, voilà. Donc si vous avez envie de venir nous dire bonjour, on a notre petit chalet Radioactivité, vous êtes là. Bienvenue, comme ça au moins vous découvrirez le visage de Franck pour ceux qui ne le connaissent encore pas, et le mien. À bientôt.
1: Voilà, et puis donc on se retrouve d'ici quelques instants. Monsieur le maire est bien présent sur le site du port de Plaisance, je le vois, il est là-haut. Il est en train de faire le tour des stands, voilà, on attend qu'il s'approche dans notre stand comme chaque année, et puis on fera un petit point en direct pour inaugurer, on va dire, cette fête du nautisme 2026.
0: Voilà, vous avez la Moselle qui vous rafraîchit.
1: Exactement, la Moselle est là.
0: Eh oui, ça donne...

0: un peu d'air, voilà. Eh ben, à tout à l'heure. Donc,
1: à tout à l'heure.
0: Vous me prévenez.
1: Bonne émission.
0: Et je vous rends l'antenne.
1: Merci.
0: Il est 11h passé de 28 minutes sur le 96.5. Alors, je t'avais calé joyeux anniversaire par monsieur André Claveau et il s'est envolé. Alors, on repart dans une autre chanson parce que là, c'est Jean-Claude Pascal qui vient de se greffer sur. Alors, on va partir avec une chanson que non. On a encore quelque chose en instance, Annick ?
2: Ben, juste.
0: André non, Claveau. Non. Alors, nous allons partir avec qui? Eh ben, tiens, Roméo et Juliette. Pourquoi pas? Les rois du monde.
2: Tu remettras.

0: Annick, hier, pardon, fêtait son anniversaire, mais nous le refêtons aujourd'hui. Joyeux anniversaire, Annick.
1: On se dandinait.

Apparemment, eh bien, nous avons deux Charles Aznavour. Hein. Il faut savoir, bien sûr, qui était programmé. Et il y en a un autre qui s'est greffé dessus. Alors, il faut savoir.

0: voilà, je rends l'antenne à Franck, n'est-ce pas Franck? Allô Franck? Allô, allô? Moi, je n'ai plus Franck. Franck? Alors, la réception n'est pas bonne, hein?
1: Est-ce que tu m'entends?
0: Là, je t'entends.
1: Voilà, nous sommes en direct en même temps sur Radioactivité.
0: C'est bon.
1: Non, non, non.
0: C'est bon, Franck.
1: Allez, bon, on va donc sur Radioactivité, nous sommes en direct et nous sommes avec monsieur Henri Lemoine, maire de Pont-à-Mousson. Bonjour.
2: Bonjour, Franck. Bonjour, Bulle. Bonjour à toutes et à tous.
1: Voilà, très belle journée pour une nouvelle édition de la fête du nautisme, la 20e du nom.
2: C'est la 20e du nom, effectivement. Les toutes premières, on essayait de vanter les mérites du port. Aujourd'hui, le succès est là. Les places de camping-car sont toutes remplies. On a agrandi l'aire de camping-car. Les bateaux sont là au rendez-vous aussi. Il manque plus qu'un petit peu d'eau durant tout l'été pour que les plaisanciers puissent naviguer convenablement. Et puis, le port se porte bien. Je pense que l'activité est soutenue. Et c'est un bel endroit qui apprécie à la fois les municipaux et les municipontains et puis tous les touristes qui passent par ici, qu'ils soient français, mais qu'ils soient également belges, luxembourgeois, allemands et d'autres nationalités.
1: Le label Pavillon Bleu, on peut en parler?
2: Ah oui, on peut en parler, on en parle tous les ans puisqu'il nous est renouvelé d'année en année et je pense que c'est une belle opération également. Tous les ans, on fait quelque chose de nouveau pour pouvoir obtenir ce label et cette année encore, il nous a été décerné et je crois que tout le monde en est fier. L'équipe du port sous la direction de Denzo et puis bien sûr les élus également avec Nadine Nottiger en premier.
3: Simplement, monsieur le maire, que représente pour vous cette fête du nautisme?
2: Alors déjà, c'est une activité pour faire vivre un peu plus encore Pont-à-Mousson. Il y a beaucoup d'activités, il y a beaucoup d'animations, mais ça en fait une de plus. Sur un site qui est très prisé par les municipontains et les municipontains, il y a souvent des gens qui viennent, et il y a des habitués qui viennent tous les jours faire leur tour au port pour voir ce site. Ça donne un air de vacances également, donc c'est très agréable de pouvoir organiser tous les ans cette journée qui varie de date en fonction de la disponibilité de la Moselle. Il faut que l'on choisisse le créneau sur ce que nous proposent nos amis de VNF. Il faut saluer leur présence aujourd'hui et leur disponibilité. Tous les ans, lorsqu'il y a une période de chômage pour faire l'entretien de leurs équipements, eh bien on en profite pour faire cette fête du nautisme puisqu'on ne gêne pas la circulation fluviale et donc on risque pas un accident avec une péniche qui passerait par là. Donc c'est une date qui est importante à caler dans l'agenda.
1: Nadine qui est aussi à côté de nous, adjointe déléguée donc au port de Plaisance, un petit mot. Une fête familiale aujourd'hui, donc on invite tous nos auditeurs à venir ici sous le soleil.
4: Ah oui, aujourd'hui on a une belle journée, on peut même se restaurer aussi par le Lyons. Le Lyons fait les repas aussi, il y a plein d'activités pour les enfants, pour les adultes.
1: Voilà, c'est vrai qu'on pense aux jeunes, notamment le conseil municipal des enfants. Hier, ils ont fait une inauguration d'une plaque là, comment? Oh là, ici, comment sa mère, c'est ça?
2: Voilà. Il y en a quelques-unes sur Pont-à-Mousson et il y en avait une nouvelle qui a été mise en place avec le Lyon, c'est le conseil municipal des enfants, et qui se situe devant la gare.
3: Oui, une petite question pour continuer ce que tu disais. Donc, quel message souhaitez-vous, monsieur le maire, adresser aux habitants, aux plaisanciers et à tous les visiteurs venus profiter de cette belle journée au bord de l'eau?
2: Ah ben, il faut vanter tous les mérites de Pont-à-Mousson et l'office de tourisme est là pour cela. Les plaisanciers peuvent venir se poser ici et puis ensuite ils vont se promener, ils vont visiter notre patrimoine historique, les deux églises, les prémontrés bien sûr, le musée au fil du papier et puis il y a de belles promenades à faire, y compris beaucoup de verdure à découvrir et les touristes qui sont là avec leur camping-car ont souvent leur vélo et ils peuvent prendre leur vélo pour aller faire un tour sur les nouveaux équipements. Par exemple de l'autre côté dans les étangs du Breuil, mais également remonter la petite Suisse Lorraine ou aller se promener vers la vallée de la Seille. Il y a de très très belles promenades à faire sur le bassin de Pont-à-Mousson.
3: Voilà. Vous resterez déguster avec nous les moules frites?
2: Probablement pas, parce que j'ai des activités régionales qui m'attendent à Strasbourg également en fin de journée. Ah. Mais je serai avec vous pour la pensée.
1: Voilà, une très grosse journée alors. Bon, on vous souhaite un très très bon dimanche, j'allais dire mercredi. Non, on est bien dimanche.
2: Ah, ça change tous les jours, vous savez. Bonne journée.
1: Merci à vous, au revoir et bon week-end. Voilà. Voilà, bah c'est ainsi qu'on va rendre l'antenne, parce que c'est vrai qu'en ce moment sur Radioactivité, nous avons aussi une émission rétroactivité avec Bernadette. Voilà, et Annick, merci.
0: Voilà, Franck, merci donc pour cette interview de Monsieur le maire. Donc, ce qui se trouve sur le port de Plaisance. Alors, vous avez beaucoup, beaucoup d'activités cet après-midi. Le soleil est là, il n'est pas trop chaud. Voilà. Là, il n'est pas trop chaud. Hein. C'est vraiment, vous pouvez vous diriger et puis aller surtout manger les frites et les moules que nous allons aller déguster tout à l'heure. On continue avec une chanson pour Josette, pour... ben pour celui qui nous a quittés. Voilà, aussi, Les Mariés de Vendée, Didier Barbelivien.

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1: Alors, un petit message de Franck pour me dire qu'il va y avoir un feu d'artifice qui va être tiré donc au port de Plaisance dans les 5 minutes. Alors, vous vous dirigez au port de Plaisance, vous regardez bien. Donc, du côté du port de Plaisance, un feu d'artifice pour fêter le 20e anniversaire du port de Plaisance. Merci pour cette information, Francky.

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0: Un feu d'artifice va être tiré donc sur le port de Plaisance. C'est pour le 20e anniversaire du port de Plaisance. Ça fait 20 ans aujourd'hui.
1: Oui, mais l'heure, c'est bien l'heure.
0: Dans 5 minutes.
1: Ah oui, mais non, c'est bien parti.
0: Dans 5 minutes.
1: Dans 5 minutes.
0: Voilà, donc... Oui. Ah, bah oui, voilà. Allez, un petit vin blanc pour fêter tout ça. Colette.

Voilà, ce feu d'artifice a été tiré donc au port de Plaisance. Et Franck vient de me dire, ça y est. Je voulais lui donner l'antenne pour entendre donc ce feu d'artifice, mais voilà. Eh bien, donc, tout à l'heure, nous aurons encore Franck pour nous parler de la restauration sur le port de Plaisance. Alors, après ce petit vin blanc, qu'est-ce que nous allons faire? Parce qu'il est 11h passé de 53 minutes. Nous allons bientôt quitter l'antenne, mais avec un Mistral gagnant de Renault. Et Annick me dira tout à l'heure qui nous avait demandé Renault.

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1: Et nous retrouvons Franck. Pardon. Franck, tu as l'antenne. Franck, tu as l'antenne. Oui ? Coucou Franck.
2: Appelle-le sur son portable.
1: Qu'est-ce qui se passe là, Franck ?
3: Est-ce que tu m'entends ?
1: Moi je t'entends.
3: Ah ben voilà, ça va mieux. Voilà, parce qu'il y a un petit peu, voilà, il y a un peu de bruit, un peu de voilà, mais c'est la fête, hein, voilà, c'est la fête du nautisme, bien évidemment. En direct avec Anthony. Bonjour Anthony.
4: Oui, bonjour à toutes et à tous. Donc, bienvenue à la fête du nautisme. Le Lions Club, bien sûr, est présent pour vous accueillir dans le cadre de la restauration. Nous vous proposons donc un petit barbecue, frites, sandwich avec des blanches, des merguez, des steaks hachés. On a également donc moules frites et puis un panel de desserts assez conséquent. Donc n'hésitez pas à venir nous revoir. Et le temps est à peu près de la partie, donc tout se passe bien et on serait très heureux de vous accueillir à la restauration.
3: Voilà, parce qu'Anthony, pour signaler pour nos auditeurs, parce qu'en même temps on est en direct sur Radioactivité 96.5 FM, vous êtes le président du Lance Club de Pont-à-Mousson et c'est vrai que là, la fête du nautisme, c'est une institution depuis des années. Voilà, vous êtes là pour proposer la restauration.
4: Oui, tout à fait. Hein. Ça fait maintenant plusieurs années qu'on propose cette restauration aux moules frites. C'est toujours un réel plaisir donc de partager ces moments avec les Mussy-Pontins et tous ceux qui viennent d'ailleurs, parce que la renommée de la fête du nautisme à Pont-à-Mousson est même s'est élargie au fur et à mesure du temps. Donc toujours présent, toujours prêt.
3: Voilà, en tout cas, nos auditeurs, ils peuvent venir prendre leur petit repas ici. Une petite restauration, c'est prévu. Avec, comme vous l'avez signalé, il y a de quoi manger, de quoi se restaurer, et puis un bon dessert aussi.
4: Oui, en termes de dessert, on a des petites tartelettes, on a des cakes, on a tarte à la rhubarbe, flan, tarte aux pommes, tarte marbrée, à l'abricot. Enfin voilà, donc il y a vraiment tout ce qu'il faut. N'hésitez pas, venez et venez découvrir aussi les nombreuses animations des différents stands. Hein. Vous pouvez faire de la plongée, vous pouvez faire du jet ski. Enfin, voilà, donc il y a plein de choses à faire.
3: Voilà, ben merci beaucoup Anthony de votre disponibilité. Et puis à tout à l'heure avec le Lance Club.
4: On vous attend, on est prêt à vous accueillir avec beaucoup de plaisir.
3: Merci beaucoup. Et puis voilà, derrière moi, il y a aussi une petite animation musicale proposée par Muriel Desjoggies, voilà, qui est aussi présente. Avec, voilà, ils sont en duo avec donc aussi un musicien qui l'accompagne. Et voilà, pour la petite information, voilà, nous sommes à la fête du nautisme. Cette fête voilà, familiale avec plein de belles choses à découvrir en famille. C'est gratuit, bah, sauf la restauration, hein, il faut une petite participation. Mais voilà, c'est une très belle journée. Il ne fait pas très chaud, il ne fait pas très froid. C'est vraiment le temps idéal pour venir vous retrouver au port de plaisance de Pont-à-Mousson.
1: Merci Franck. Ben voilà, donc voilà.
3: Hein, c'est moi qui te remercie. Là, je vais essayer de ne pas couper l'antenne trop tôt. Hein.
1: Voilà, donc, et c'est reparti. Eh bien, Franck, je te souhaite d'avoir une bonne animation cet après-midi. Il va y avoir du monde. Et puis alors, merci pour le dessert. Hein.
3: Wow, ben voilà, voilà. Ça va être bon.
1: Alors,
3: bien vu, tu m'accompagnes. Hein.
1: Beaucoup de choses. Hein. Eh bien,
3: merci.
1: Je vais vous souhaiter un bon après-midi, mais surtout une bonne restauration donc au port de Plaisance. Un bon après-midi, il va faire moyen. On dit chaud, mais non, pas là-haut. Il y a le Benon et il y a la Moselle à côté, donc il y a le vent, voilà. Donc vous pouvez y aller, naturellement. Voilà. Naturellement, il y a la fête foraine.
3: Ah, il y a aussi la fête foraine sur la place du Roche, effectivement. Si on a envie de continuer avec les manèges, aussi les restaurations.
1: Tous les ans, c'est la même date, la fête foraine.
3: Oui, c'est en ce moment.
1: Ah,
3: ça a démarré hier.
1: Ouais, oh, bah, vous aurez du monde, on aura du monde, n'ayez pas peur. La restauration commence à marcher.
3: Oh, oui, franchement, oui, il y a même une petite file d'attente.
1: D'accord, la file d'attente. Eh bien, je vais rendre l'antenne.
3: Oui.
1: Et demain matin, eh bien, vous retrouverez donc Francky un peu plus tard, mais il sera là demain matin.
3: Joanne, voilà.
1: À la première heure.
3: Exactement.
1: Et
3: puis donc, on se retrouve cet après-midi, on fera les petits points en direct cet après-midi.
1: Ah bon, d'accord, vous ferez des directs.
3: Oh, on fera quelques directs cet après-midi, oui, effectivement.
1: Donc,
3: avec,
1: je laisse ouvert.
3: L'objectif, c'est aussi de mettre en valeur nos partenaires, hein, les partenaires de la fête du nautisme. Il y aura du direct.
1: Bien sûr, oui, d'accord. Eh bien, je vous souhaite un bon appétit, bon apéro si vous êtes à table, mais toujours avec modération. Et on se dit à dimanche prochain sur le 96.5 Radio Activité. Merci d'être fidèles les dimanches. Au revoir à tous, au revoir à toutes, au revoir à Nick, au revoir Jojo, parce qu'elle est venue nous voir aussi. Alors Annick, je te donne l'antenne.
5: Voilà, et ben écoutez, je vous souhaite à tous un bon dimanche et à dimanche prochain.
1: Bisous à tous.

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0: Allô, Vladimir?
1: Da.
0: C'est Baba.
1: Dada?
0: Non, pas Dada, Baba. Frérot, on arrive pour le mondial, là, à Moscou. Ouais, je vais te faire des bails de ouf. Bon, tu vas être un petit peu en rasera parce que...

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0: Allez, en direct sur Radioactivité. Voilà, et en même temps ici sur le site de la fête du Nautilus, toujours à la bulle, ça va?
1: Mais oui, ça va toujours, on a bien mangé, on a été gâtés, donc tout va bien, j'espère que tout le monde a bien mangé.
0: Alors à nos côtés, Lisa, bonjour, sapeur-pompier?
2: Exactement, sapeur de première classe.
0: Voilà, et je me rappelle plus ton prénom, je sais que ça commence par Lilian. Parce que Lilian.
3: Jeune sapeur-pompier de 3e année.
0: Voilà.
1: Bah parfait, tu as quel âge?
3: J'ai 17 ans.
1: Tout se passe bien pour toi?
3: Tout se passe bien.
0: Et comment est venue l'idée de faire justement intégrer, on va dire, les sapeurs-pompiers?
3: Eh ben depuis tout petit, j'aime jamais les pompiers. Je me suis dit que ça peut être cool de rentrer dedans et voilà.
1: Ah, ça, c'est, on peut dire merci papa, merci maman d'avoir acheté des petites voitures de pompiers à Noël, c'est ça?
3: Exactement.
0: Alors Lisa, il y a une information peut-être importante à signaler auprès de nos auditeurs et tous ceux qui sont sur ce site ici à la fête du nautisme.
2: Exactement, des manœuvres seront présentées toute l'après-midi, toutes les 30 minutes. Donc là, des simulations de manœuvres incendies, donc notamment la première qui est la simulation d'une manœuvre incendie de feux végétaux. Et puis par la suite, il y aura une présentation de matériel ou encore des manœuvres diverses telles que les échelles et voilà. Et puis c'est nos jeunes sapeurs-pompiers qui vont manœuvrer, qui vont montrer de ce qu'ils savent faire.
1: Est-ce qu'ils vont montrer comment éteindre le feu?
2: Eh ben, je vais demander directement à Lilian.
3: Oui, on va montrer tout ça. J'espère que vous viendrez nombreux.
0: C'est une première pour toi justement de faire ça devant un public?
3: Non, on a déjà fait ça l'année dernière.
0: Voilà, ça s'était bien passé, hein?
3: Oui.
1: On va pas enflammer le port de Plaisance quand même.
2: Oh non, on va éviter quand même. On n'est pas là pour ça.
0: Voilà, et donc tu seras accompagné, tu ne seras pas tout seul pour faire ces manœuvres?
3: Non, non, on sera à 4 jeunes sapeurs-pompiers.
0: D'accord.
2: Donc deux binômes, un binôme d'attaque et un binôme d'alimentation, ou deux binômes d'attaque et deux binômes d'alimentation, tout dépend du chef d'agri.
1: Parfait, simplement vous demander, est-ce que c'est votre métier ou alors vous avez un autre métier ailleurs, extérieur?
2: Eh bien, ça n'est pas mon métier. Moi, je suis sapeur-pompier volontaire, donc je suis encore en études actuellement. Donc, je suis en licence pour devenir conseillère en économie sociale familiale. Mais le chef de section des JSP, lui, quant à lui, est sapeur-pompier professionnel.
1: C'est peut-être un rêve pour vous de venir ou pas?
2: De devenir sapeur-pompier professionnel ou volontaire? Professionnel, par la suite, effectivement, c'est quelque chose qui pourrait me plaire, effectivement.
0: Voilà, donc on invite nos auditeurs et tous nos visiteurs de venir ici à la fête du nautisme Port de Plaisance pour voir ces manœuvres. Voilà, donc ça sera sur plusieurs étapes, je suppose, c'est ça?
2: Exactement, on va proposer des manœuvres toutes les 30 minutes. Donc nos jeunes sapeurs-pompiers vont pouvoir montrer ce qu'ils savent, ce qu'ils ont appris durant toute l'année et toutes les années précédentes. Et puis voilà.
0: D'accord. Bon, bah donc à tout à l'heure, on fera les petits points tout à l'heure.
3: A tout à l'heure.
2: Oui, on espère vous voir nombreux.
1: A plus.
0: Allez, on repart en musique sur Radioactivité.
2: Eh ben, merci beaucoup.
3: Merci.
2: J'en espère qu'il va y avoir du monde.
4: Bonjour.
0: Bonjour.
2: Bonjour. Voilà. Ouais. T'as entendu quand même un peu?
4: Mais des fois, il y avait parfois des bugs.
2: Ouais.

0: Merci à vous.
1: Voilà Muriel.
0: 80, c'est sans aucun problème.
1: Voilà Muriel à l'instant.
0: On m'a demandé à bas.
1: Avec les joggies.
0: Vous voulez à bas?
1: Ah, en direct.
0: Alors, vas-y, je à bas. Vous, n'est-ce pas? C'est ça?
2: En direct à bas. Allez, on aime à bas sur le 96.5.
1: Allez, on écoute encore un autre extrait avant de retrouver d'autres partenaires.
2: Oui, on va y aller, il n'y a pas de souci.
1: Mais avant, on écoute à bas, tiens. On va écouter à bas.
0: Quel plaisir de voir des visages qu'on connaît. Allez, on bouge, c'est bon pour la digestion. Allez, on stand.
1: Et ça danse, et ça danse.

0: un petit extrait de Muriel des Jugglies. Oui. Oh là, j'entends plus rien.
1: Oui, on n'entend plus rien parce que la musique est forte à côté de nous. En tout cas, elles chantent super bien.
0: Voilà, il y avait beaucoup de monde qui dansait. Voilà, c'est une bonne ambiance.
1: Et c'est surtout une bonne adresse si on a besoin d'une chanteuse pour faire des petits spectacles, des petits événements chez soi, en privé.
0: Voilà, on essaiera de la retrouver également tout à l'heure pour voir un petit peu. Voilà, c'est du Madonna maintenant. J'entends plus rien. J'ai l'impression d'être parti en discothèque. C'est fou. Voilà. Alors, qui est-ce qu'on va voir maintenant? On va faire un petit tour, toujours ici à la fête du nautisme à Pont-à-Mousson. Il y a la ludothèque, les amis de la ludothèque. Bah tiens, on va essayer de les retrouver, nos amis de la ludothèque, en ce... Ah bah oui, tournoi de jeu de la grenouille. Alors, qui va-t-on... Ah bah il y a un gagnant, bah c'est peut-être nous, non? Voilà. Ah là là là là là là. Bonjour, comment allez-vous?
2: Ça va très bien.
0: Hop là.
1: Le soleil aussi. Est revenu, on est bien content. On a eu peur.
0: Oui. Eh oui. Et donc, voilà, nous sommes avec les amis de la ludothèque à Pont-à-Mousson avec des petits jeux que vous proposez, puis un gagnant. Expliquez-nous tout.
2: On a un gagnant à notre jeu de la grenouille. Voilà.
0: Alors, est-ce qu'on peut justement le signaler? Alors, c'est qui
2: Il s'appelle Tom. Il est là.
0: Voilà, grand bravo à Tom. Alors, grand bravo à Tom qui a gagné donc concernant les jeux de la grenouille.
2: C'était la ludothèque.
0: D'accord. C'était quoi le jeu de la grenouille? On peut rappeler? Ah, mais c'était quoi le but du jeu?
2: Ce sont des palets en métal envoyés dans des cases pour gagner des points.
1: Et puis, il y a une petite grenouille là, toute mignonne. Je pensais qu'il fallait envoyer des petites billes dans la bouche de la grenouille.
0: Ah, mais c'est pas une vraie grenouille!
2: C'est pas une vraie grenouille, c'est une table avec une grenouille.
0: Voilà.
1: On doit les mettre?
2: On doit les lancer.
0: Dans la bouche de la grenouille, c'est ça? Il faut les lancer et puis viser la bouche de la grenouille. Ah oui! Et puis il y a des petits trous. Quand le galet tombe dans un certain nombre de trous, il y a des points, c'est ça?
2: Des points. Et donc on a un petit garçon qui a fait 3000 points.
0: Mais on peut quand même y jouer tout au long de la journée à le jeu de la grenouille. Mais il n'y a plus cadeau.
1: Il y a un deuxième tournoi à 16h, c'est ça?
2: Oui, on est que trois bénévoles, donc je ne sais pas si on va pouvoir marquer les points.
1: D'accord.
0: Et donc tout au long de la journée, effectivement, il y a des jeux en bois aussi. Il n'y a pas que le jeu de la grenouille.
2: Non, on a sorti tous nos jeux en bois.
0: Alors on peut citer un ou deux jeux. Les présenter.
2: Un jeu avec des billes. Avec une bille qu'il faut monter sur une planche trouée, donc il faut emmener la bille jusqu'en haut en évitant les trous.
0: D'accord.
2: Voilà, on peut jouer à deux.
0: Voilà, en tout cas, il y a de très beaux jeux. Puis là, ils font... Oh, on a l'impression que c'est... Ouais, c'est un jeu de foot, là, ça sent la Coupe du Monde. Hein.
2: Un jeu de foot avec... On dirige les joueurs par le dessous avec des aimants.
0: Ouh, j'ai l'impression que c'est Brésil-Maroc, là. Je sens un partout, moi. Ah bah c'était le match là.
2: Voilà, on a un jeu qui s'appelle le fou du roi, qui est un jeu ancien avec des toupies.
0: Ouais.
2: On a un bowling. Non, c'est pas un bowling. Je sais pas.
0: Voilà, en tout cas de très beaux jeux qu'on peut découvrir. Un billard hollandais.
2: Un billard hollandais avec des palets qu'on envoie dans des cases numérotées aussi.
0: J'ai failli tomber sur le truc. Non, c'est pas grave, ça va, je suis pas tombé. Et puis
2: on a comment il s'appelle, 4 en ligne.
0: Ah oui, le 4 en ligne, effectivement. Ben voilà, en tout cas, de très beaux jeux. Et puis on n'oublie pas les traditionnels jeux de société également, vois.
2: Quelques jeux de société.
0: Voilà.
1: Tout est agréable. Tout est fait pour passer une belle après-midi, une belle journée ici au port de Présence.
0: Voilà, ben merci.
2: On est là jusqu'à 18h, jusqu'à la fin.
0: Voilà, et c'est vrai que le simple fait d'y jouer, c'est gratuit, ça aussi, il faut
2: gratuit.
0: Le dire.
2: C'est gratuit, oui, c'est gratuit.
0: Voilà, découverte,
2: venez
0: initiation.
2: Venez découvrir la ludothèque.
0: Merci beaucoup, à bientôt, merci beaucoup à vous, au revoir.
2: Au revoir.
0: Voilà, et on va repartir en musique.

0: Allez, en direct sur Radioactivité 96.5, nous sommes avec Daniel. Bonjour Daniel.
1: Bonjour.
0: Bateau école Les Embruns, c'est bien ça?
1: C'est ça, le bateau Les Embruns. Et je travaille en collaboration avec l'auto-école Potier, place Thiers à Pont-à-Mousson.
0: Voilà, et donc c'est vrai qu'à l'occasion de cette fête du nautisme, vous proposez des baptêmes, on va dire, en bateau.
1: C'est ça, oui, voilà, on fait un petit tour en bateau d'une dizaine de minutes sur la Moselle pour découvrir Pont-à-Mousson d'une autre façon, d'une autre image.
0: Voilà, et c'est vrai qu'on le voit autrement, parce que là, j'avoue, nous sommes en train de faire cette petite promenade, il y a même un jet ski qui est en train de nous doubler, là.
1: Tout à fait. Donc là, à l'heure d'aujourd'hui, il faut avoir les yeux partout parce que nous avons une dizaine de jets qui tournent autour de nous. Donc il faut être très vigilant parce que ce sont des engins qui naviguent aux alentours de 100-110 km/h. Donc il faut les surveiller parce que ça passe très vite.
0: Et justement, le bateau, là, est-ce qu'on peut le présenter? C'est quoi comme bateau, là?
1: Mon bateau, c'est marque Beneteau, donc c'est ce qu'on appelle les chantiers Beneteau, série Antares 580, donc c'est un bateau qui fait 5,80 m de long. Il a un moteur de marque Mercury d'une puissance de 80 chevaux. Voilà, c'est un petit moteur, hein. Mais moi, mon bateau, comme je fais de la formation au permis bateau, 80, ça nous suffit largement.
0: On peut faire combien de kilomètres heure?
1: Alors 80 km/h sur ce type de bateau, c'est un bateau qu'on appelle également pêche et promenade. Donc c'est un bateau tranquille. Hein. Donc avec un petit moteur comme j'en ai un, on peut naviguer entre 25 et 30 km/h. Allez, si on exagère un petit peu, 40 km/h. Quoi.
0: Daniel, si on a envie justement de passer le permis bateau, est-ce que c'est pareil que la conduite, c'est-à-dire il faut déjà avoir un code et après il y a de la pratique, théorie, pratique, comment ça se passe concrètement?
1: Voilà, donc comme en voiture, quelque part, il y a un examen de code à passer. C'est un QCM de 40 questions, comme en voiture, hein, pour ceux qui connaissent le principe du permis voiture.

0: et on a droit à 5 fautes sur les 40 questions. Et ensuite, c'est le seul examen qui est officiel. Par contre, au niveau de la pratique, c'est simplement une évaluation des compétences donc par les formateurs. Donc il n'y a pas d'examen pratique en soi.
1: Voilà. Est-ce qu'il existe plusieurs types, j'ai envie de dire, de diplômes, j'ai envie de dire, pour avoir le permis bateau? Parce qu'il y a tout type de... Voilà, là par exemple on est sur la Moselle, ça peut, on peut peut-être naviguer en mer, en océan, j'en sais rien. Est-ce que c'est faut un autre permis ou on peut vraiment naviguer partout dans le monde?
0: Alors il y a deux types de permis, type ce qu'on appelle nous fluvial, c'est pour naviguer sur les eaux intérieures, donc la Moselle notamment, les canaux, les fleuves, certains lacs, étangs. Donc là il nous faut un permis fluvial. Ensuite vous avez un permis côtier qui va vous permettre de naviguer en mer. Jusqu'à ce qu'on appelle à 5000 nautiques d'un abri. 5000 nautiques, ça représente environ 12 km d'un abri. Un abri, c'est un endroit où on peut se mettre en sécurité au niveau du bateau et bien sûr des membres de l'équipage. Voilà. Et on peut dire aussi qu'un troisième permis, ce qu'on appelle le hauturier. Et là, le hauturier, c'est pour traverser carrément le globe de la Terre, pour D'accord. aller traverser les océans.
1: Voilà. Vous proposez lequel alors? Les trois, un des trois, deux des trois?
0: Non, on ne propose que deux, on propose le fluvial et le côtier. Le hauturier, il n'y a pas beaucoup de demandes dans notre région, c'est vraiment spécifique, donc on se contente de proposer uniquement la formation fluviale et côtière.
1: Et concernant justement le code, il y a beaucoup de panneaux, c'est comme sur la route, il y en a beaucoup qu'il faut connaître par cœur ou bien il y en a très peu? Concrètement, c'est quoi comme, il y en a beaucoup?
0: Alors au niveau du fluvial, je vais le comparer comme la voiture sur la route. Il y a des panneaux, il y a beaucoup plus de panneaux en fluvial, donc si on veut faire une comparaison, c'est la voiture on va dire, hein. C'est D'accord. comme le code voiture. Par contre, en mer, là, il y a beaucoup moins de panneaux, il n'y a que 10 panneaux exactement. Par contre, c'est beaucoup plus de feux, de balisage et tout ça qu'il faut respecter.
1: Alors, est-ce que c'est autorisé le téléphone lorsqu'on conduit un bateau?
0: Alors, réglementairement, il n'y a pas de sanctions, mais jusqu'au jour qu'il y aura des accidents et puis on fera comme la route. Mais officiellement, il n'y a pas, on peut téléphoner en naviguant.
1: Hein, voilà. Voilà.
0: Et éviter de faire, bien sûr. Ouais.
1: Toujours rester vigilant.
0: Voilà.
1: Alors voilà, donc effectivement, si on a envie de passer justement son permis bateau, le mieux c'est de se renseigner où, comment ça se passe?
0: Ah ben, si vous êtes de Pont-à-Mousson, je vous conseille d'aller directement voir Gilles Potier, hein, qui est donc indirectement associé à cette formation. Et ils vous donnera tous les renseignements nécessaires pour vous inscrire et faire les démarches nécessaires.
1: Voilà, ben merci beaucoup Daniel pour cette petite promenade voilà, d'environ, je sais pas, ça fait quoi, 5-10 minutes?
0: Une dizaine de minutes là.
1: Ouais. C'est bien agréable en tout cas, voilà, on a pu profiter de l'air pur de la Moselle, voilà, sous le soleil en plus. Et puis voilà, c'est tout au long de la journée, on rappelle nos auditeurs. Venez sur le port de plaisance à Pont-à-Mousson. Effectivement, ces baptêmes de bateaux vous sont proposés toute la journée. C'est gratuit, c'est vraiment, voilà, c'est pour prendre plaisir, c'est ça, naviguer sur l'eau.
0: Et donner le virus éventuellement à certains.
1: Voilà, peut-être juste à signaler, on ne conduit pas, c'est vous le conducteur, et puis nous on est à côté, on regarde.
0: Je vais rectifier, on ne conduit pas un bateau, on le pilote.
1: Ah ben voilà. Ah ben j'aurais dit on navigue, non?
0: On pilote un bateau.
1: Bon ben voilà, on pilote, voilà. Bon, on va bientôt arrivé, voilà, ça fait déjà 10 minutes qu'on cause alors Daniel.
0: Voilà,
1: ça va vite, voilà.
0: Donc là maintenant je vais reprendre ma vigilance parce qu'on rentre dans le port, donc là il y a de la sécurité à assurer, donc je reste vigilant.
1: Voilà, donc je vous souhaite une très bonne continuation, merci Bateau École Les Embruns avec nous, c'était Daniel, à bientôt Daniel.
0: À bientôt.
1: Et je vous rends l'antenne, un peu de musique sur Radioactivité.

0: Elle est toujours en direct sur Radioactivité avec Bulle.
1: Eh oui, toujours au port de présence. Qu'est-ce qui fait bon? On a eu peur à un moment donné, le vent s'était levé, on s'est dit « oulala, il va pleuvoir ». Mais non, c'était juste une petite farce pour nous rafraîchir.
0: Voilà, et justement pour nous rafraîchir, pourquoi pas une bonne petite glace après le repas?
1: Ah ben moi je dis pas non Franck. Hein.
0: Et nous sommes avec David. Bon, bonjour David.
2: Bonjour Franck, bonjour Bulle.
1: Insolite, une jolie camionnette qui est réservée à prendre plein de bonnes choses, gourmandes.
2: Oui, aujourd'hui je vous propose toujours de la glace artisanale. Ça sera pas du chocolat pour les amateurs de chocolat aujourd'hui. Il faut penser à eux de temps en temps, avec des granités et divers cornets glacés. Voilà. Et des sundaes, je vous attends, nombreux, j'espère.
1: Il y a plusieurs parfums.
2: Oui, tout à fait, c'est ce que je vous disais. En glace italienne, aujourd'hui, c'est vanille et chocolat, ou le mélange des deux. Mmh. Ensuite, on peut faire des granités avec aussi coca, pomme d'amour. Et puis le reste, en sundae, avec divers coulis et garnitures, pour combler tous les gourmands, j'espère.
0: Est-ce qu'il y a justement une glace qui plaît le plus?
2: Ah, ça reste la glace italienne, puis les gens me connaissant, glace artisanale, effectivement, ça sort un peu du lot. Mais il est vrai que le rouge reste d'actualité. Si je fais vanille cerise, vanille fraise, ça sera plus facile pour moi à vendre que le chocolat. Mais bon, il faut faire plaisir à tout le monde.
1: Ça fait combien de temps, David, que vous faites ce métier?
0: Oh, s'il faut le dire.
2: 37 ans déjà, oui. Ou seulement, je ne sais pas, mais 37 années, effectivement.
1: Avant vous, c'était
2: une... C'était toujours la même famille.
1: C'est la même famille, parce que moi, j'ai connu...
2: Oui, tout à fait. Ça restait depuis 1947, c'est toujours la même famille, à Pont-à-Mousson. Oui. Donc, fidèle au poste, en essayant...
1: Assurez-moi, c'est pas la même voiture, si.
2: Non, non, non, quand même, on change tous les 30 ans.
1: Deux chevaux avant.
2: Tout à fait, deux chevaux, estafette, on a eu les premiers camions anglais, effectivement, toute une épopée, effectivement. Ouais.
1: C'est bien. Ouais,
0: super. Vous avez plus ou moins répondu à la question que je vais vous poser, mais qu'est-ce qui vous a donné envie de continuer dans cette aventure, en fait? Parce que je voulais me demander, qu'est-ce qui vous est tombé, pourquoi êtes-vous tombé dedans? J'ai bien compris, c'est de la famille, mais qu'est-ce qui vous a donné envie de continuer cette aventure?
2: Eh ben, j'ai toujours aimé le produit, je suis né dedans et je ne me suis pas encore lassé, surtout de la manger, hein, la glace, puis aussi de la fabriquer, et puis de la vendre parce que c'est quand même convivial. Généralement, on apporte un peu de bonheur, les gens ne font pas la gueule, donc franchement, je ne me plains pas du tout, au contraire.
1: Alors dites-nous la vérité, est-ce que ça vous arrive de faire des bains de glace?
2: Oui, je me couche sous la machine, je baisse les trois manettes et je me couche en dessous, tout à fait, mais il ne faut pas le dire. Ça.
0: Non, surtout non. En tant que canicule.
2: Ouais, voilà, en tant que canicule. Surtout, voilà, c'est vrai.
1: Et bien, Cléopâtre, elle faisait bien des bains de lait, de voilà.
2: Tout à fait, ouais, pour rajeunir, effectivement. Ouais. Ça me ferait du bien aussi, hein. C'est vrai.
1: Sachez bien votre jeu, franchement, 37 ans, on dirait pas. C'est super. Bah, que ça continue, on vous souhaite le meilleur.
0: Merci beaucoup, David.
2: Pour votre accueil, ok. Merci à tous, merci.
0: Voilà, pomme glace, on rappelle ici. Vous êtes là, juste jusqu'à quelle heure vous êtes ici?
2: Jusque la oui, 18h à peu près.
3: Ah,
2: hein.
3: Bah, voilà.
2: On aura le temps de se revoir.
3: Oui.
0: Ah bah voilà, un petit goûter tout à l'heure, voilà.
2: Je pense, hein, je pense. On essayera de faire avec, merci.
0: Merci beaucoup David.
1: Merci.

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1: Allez, en direct sur Radioactivité, toujours accompagné de Bulle.
2: Coucou, je suis là et tout va bien. Et en plus de ça, comme tout va bien, eh ben on est devant un stand où tout ira encore mieux, n'est-ce pas, Francky?
1: Effectivement, Jean-Louis est à nos côtés, des ruchers Verebi. Bonjour, Jean-Louis.
3: Bonjour, bonjour. Donc, Ruchers Verebi implanté à Pont-à-Mousson, miel de notre région, des produits 100% naturels puisque on prend le miel, on n'y touche pas, on le met en pot. Et voilà, donc toujours fidèle au poste. Hormis maintenant où la vie des apiculteurs se complique avec une présence de frelons asiatiques qui est de plus en plus importante sur le secteur de Pont-à-Mousson, malgré les moyens mis en place pour lutter contre, il se trouve que cet animal, c'est un exterminateur d'abeilles et que de plus en plus d'apiculteurs vont abandonner parce que leurs ruches se font dévorer par le frelon. Ce qu'il ne faut surtout pas oublier, c'est que la présence, le maillage territorial de la présence de l'abeille sur le territoire national est lié au petit apiculteur qui est dans son petit village avec 80 âmes. Et demain, s'il n'y a plus cet apiculteur-là, eh ben, dans le village, il n'y aura plus personne qui aura des abeilles et qui en prendra soin. Et il faut savoir aussi autre chose, c'est que les abeilles qui vivent dans un tronc d'arbre, dans une cheminée, ne sont pas épargnées par le frelon asiatique. Hein, parce que lui, le frelon asiatique, il a besoin de protéines. Donc il sait que le garde-manger idéal, il va toujours en trouver dans la ruche jusqu'à ce qu'il n'y ait plus personne. Et voilà, le souci, c'est que les pauvres abeilles et les nôtres, elles ne savent encore pas se défendre. C'est ça le problème. Voilà.
2: J'ai vu que vous aviez ramené quelques abeilles ici.
3: Voilà.
2: Elles vont bien. Ça fait, c'est pas un problème si elles sont sorties de leur endroit naturel.
3: Non, non, ça c'est une ruchette de présentation. Donc là, les abeilles, on retire la reine avec le cadre, mais moins de 24 heures, c'est bon. Le soir, elle retourne à la ruche et puis tout se passe bien. Hein, je veux dire, c'est la reine est là, mais c'est uniquement c'est de la démonstration. Ça permet de voir. Les gens s'imaginent toujours que la reine, c'est quelque chose de monstrueux, mais en fait, non, non, c'est, elle est un petit peu plus grande. Et, bon, c'est la mère de la ruche, hein, il n'y en a qu'une. Hein, ça, c'est quand même l'objet précieux. Hein, voilà.
2: Est-ce que vous pouvez nous présenter ce que vous avez comme produit?
1: Alors, voilà, on rappelle du rucher Verebi. Hein.
3: Oui, toujours pas. Et alors, donc, en présentation, moi, je fais du miel local. On a du miel de printemps, donc avec les fleurs de printemps, tout ce qui est épine noire, épine blanche. Après, on a du fleur d'été. Là, ça peut rassembler le tilleul, comment un peu de ronce. Après, le monofloral, donc, on a de l'acacia. On a du sapin, parce que je transhume quand même dans les Vosges, donc j'amène mes ruches là-bas. Et on a le tilleul, qu'on a aussi en présentation. Et moi, j'ai de l'hydromel que je fais transformer chez quelqu'un qui est spécialisé là-dedans, qui connaît au niveau travail d'élevure. J'ai aussi de la propolis brute, de grattage. Donc ça, les gens qui veulent faire de la teinture mère ou qui veulent en consommer brute comme ça, ben, on peut le faire, voilà. C'est ce que j'ai. Et sans oublier que je suis administrateur à la coopérative apicole du Grand Est à Metz. Et là, bon, j'ai quelques pièges pour le nom de la coopérative, s'il y en a qui intéressent. Il y a le piège coréen, qui est sélectif, parce qu'en même temps, il faut que les pièges soient sélectifs, qu'on ne capte pas tous les insectes. Et j'ai un autre plus petit piège qui est à disposition des gens s'ils veulent en acheter un.
2: Alors, j'ai remarqué que vous aviez une jolie chemise.
4: Ah oui.
2: Où est-ce que vous l'avez trouvée? Vous l'avez faite?
3: En fait, elle était destinée à un anniversaire, mais elle est arrivée trop tard par rapport à l'anniversaire. Donc, finalement, cette circonstance, autant avoir l'uniforme en correspondance avec son chalet.
1: Ben voilà, ben merci beaucoup Jean-Louis Ruchers Verebi à venir découvrir d'urgence avec l'ensemble de ses pots. 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
3: Il y a un panneau à l'entrée, donc on sonne, si on veut du miel, il n'y a pas de problème. Si je suis là, et s'il y en a encore, eh ben voilà.
1: Bonne tisane au miel, il n'y a pas de souci.
3: Ça fait du bien. Et puis, ou du miel de sapin quand on a la mal à la gorge, avec un peu de l'huile essentielle de Ravinzara, ça vous dégage les voies respiratoires. Et on arrive à s'en sortir quand c'est pris au début.
2: Superbe recette pour clôturer cette interview. Superbe.
1: Merci beaucoup à vous, Jean-Louis. On rappelle Ruchers Verebi. Merci. Au revoir.
3: Au revoir à tous.
1: Allez, on repart en musique.

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1: Effectivement, en direct sur Radioactivité, toujours au port de Plaisance, avec une superbe journée ensoleillée avec
0: Stéphane de VNF. Bonjour Stéphane.
2: Donc bonjour à tous. Nous sommes heureux de venir encore une fois cette année sur le site de la fête du nautisme à Pont-à-Mousson. Donc c'est la deuxième fois que nous venons avec la maquette, donc la maquette d'écluse que mes collègues vous présenteront. Donc deux agents sont venus de Nancy exprès. Moi je vais vous parler de VNF en général, nos missions. V comme Victoire, N comme Nadine et F comme Francine.
0: Ah ben voilà, tout est trouvé.
2: Voilà. Donc au niveau national, donc VNF, Voie Navigable de France, c'est une émanation du ministère de l'écologie, de la transition énergétique. Nous sommes 4000 collaborateurs et plus de 150 métiers répartis sur 500 sites et 7 directions territoriales. 40 000 hectares de domaine public à gérer, 6 700 km de fleuves au niveau national et 4 000 ouvrages avec les écluses, les barrages, les ponts canaux. Donc pour vous dire, tous ces ouvrages-là, ça nous demande beaucoup, beaucoup de temps. Ça crée aussi de la valeur dans les territoires, transport bas carbone, stockage et distribution de l'eau, tourisme loisirs durable, soutien à la production agricole et industrielle, production d'énergie, valorisation du patrimoine, préservation de la biodiversité et aussi beaucoup d'opportunités de développement du territoire économique, social et écologique.
1: Heureusement que vous êtes là. Heureusement que vous êtes là, n'est-ce pas ?
2: Bah, tout à fait. En fait, nos journées, c'est déjà d'une part pour se faire connaître, bien que nous sommes maintenant de plus en plus connus du grand public, mais il y a encore quelques résistants qui ne connaissent pas Voie Navigable de France. Donc, on essaye d'aborder tous les les sujets au plus près de la population en fait locale, sachant que mes bureaux ici sont juste à côté, il suffit de traverser le port et j'ai mes bureaux vraiment sur le site. Alors la Moselle à grand gabarit, pour tout vous dire, c'est 167 km pour la partie française, donc c'est la mise à grand gabarit dans les années 60-70. Avec l'approfondissement dans les années 90 pour passer à un mouillage garanti à 3 mètres pour les bateaux. Donc c'est du transport de marchandises principalement et de la plaisance aussi. C'est un statut international jusque Metz, sans péage pour les marchandises jusqu'à Thionville. Ensuite, nous avons des bateaux, pour vous donner une petite dimension des écluses, ça fait 170 mètres de long d'écluses, 12 mètres de large, pour des bateaux courants de 135 mètres de long ou des convois poussés jusqu'à 180 mètres. Donc ils se désattellent, ils passent en deux fois l'écluse. Donc nous avons aussi 170 agents sur le terrain pour assurer la gestion sur tout l'itinéraire des agents d'exploitation. Nous avons aussi des agents administratifs dans le tertiaire qui sont dans les bureaux. Ensuite, au niveau des statistiques sur ce qu'on transporte, en fait, on est près de 5 millions de tonnes par an. Sachant que au niveau de l'import, nous avons pays d'import, c'est les pays frontaliers, Belgique, Pays-Bas, et Luxembourg, très peu, et l'Allemagne. Et pays d'export aussi, c'est les Pays-Bas, l'Allemagne, pour les plus gros, avec un peu la Belgique et la France aussi. Mais ce qui représente le plus, en fait, sur la Moselle, c'est de l'export à 63%, en fait, du tonnage transporté. Les filières représentatives, donc, c'est surtout à l'export des produits agricoles forestiers, similaires à 83%. Et pour l'autre, on est à 86% pour la roche et la terre, en intra, en fait. Voilà. En import, par contre, c'est très varié. Mais les plus gros tonnages, c'est les minerais et les déchets de métaux, les combustibles et le fer et l'acier, non ferru.
1: D'accord.
2: Voilà. Ensuite, pour les chiffres, je ne vais pas vous assommer trop non plus. Ça fait beaucoup de chiffres en même temps.
0: Ouais. Voilà, c'est bon quand même à rappeler l'émission, tout ça, de VNF.
2: Tout à fait. Donc le but, c'est quand même renforcer l'attractivité et grâce à une stratégie portuaire aussi qu'on a créée sur la Moselle avec les fameux ports Lorraine et le Hub. Donc c'est la première filiale portuaire de VNF. Donc depuis le 1er janvier 2026, nous avons les filiales Port Lorraine. Elle est opérationnelle maintenant pour structurer, moderniser, valoriser le foncier sur l'axe de Moselle à grand gabarit. Donc ça nous permet d'avoir une cohérence et une logique aussi dans notre façon de travailler et sur le transport sur la Moselle. Mmh. Et il y a moins de concurrence et on a beaucoup plus de cohérence mise en relation avec les transporteurs. On pourra mieux les aiguiller et le but, c'est d'augmenter le tonnage, bien sûr, sur la Moselle. D'accord. Voilà. Donc il y a bien une concession logistique portuaire qui s'est créée avec 5 ports et 10 millions d'euros d'investissement prévus par la concession sur la période qui est donnée. Chose importante aussi, ce que je voulais vous dire, et pour terminer, c'est la mise en téléconduite des écluses sur la Moselle à grand gabarit. Donc sur toutes nos écluses, nous n'aurons plus d'équipe dans les cabines d'écluses. Ce sera manœuvré à distance depuis un PCC de commande. Le principal sera à Toul et un autre à Thionville.
1: Grâce à l'IA ou pas?
2: L'IA pourra nous aider peut-être à l'avenir, mais dans l'immédiat, c'est grâce à l'humain. Ah, et à la modernisation, en fait. Nous sommes obligés de nous moderniser. Donc, nous avons tiré la fibre optique, nous avons posé des caméras sur les écluses, justement, en vue d'augmenter les capacités de transmission informatique sur tout l'itinéraire. Donc, tous nos barrages, toutes nos écluses sur la Moselle, tous nos ouvrages sont reliés à la fibre optique pour pouvoir être manœuvrés à distance.
1: À distance, toujours par l'humain.
2: Toujours par l'humain, modernisé et téléconduit, voire automatique. Déjà, c'est le cas pour les barrages. Ils sont en automatique. Ça, c'est important pour gérer le débit de l'eau courant. Et en cas de crue, nous avons toujours un œil et nous aurons toujours des astreintes de maintenance aussi qui interviendront en cas de problème. Sachant que c'est des ouvrages de sécurité publique, ouvrages majeurs de sécurité que nous devons justement pouvoir contrôler à distance, mais aussi intervenir en cas de problème. Donc nous avons justement le programme de téléconduite, comme il y en a beaucoup et c'est quand même une technologie très, très spécifique, nous commençons par 3 écluses par an en fait. Hein. Donc cette année, nous allons commencer par 3 écluses sur le secteur aval de Metz, à Pâques, Thionville et Ars-sur-Moselle. Et ensuite, en 2027, ce sera la Moselle amont sur le secteur toulois, avec Ingré et Fontenoy à Toul. Et pour finir, on aura en 2028 Pagny, Blénaud et Pompé. Et ensuite, nous serons quasiment opérationnels sur tout l'itinéraire Moselle, avec un investissement représenté au total. C'est cofinancé par l'Union européenne et de 13,5 millions de subventions sur la période sur 5 ans en fait. Hein.
1: Ce ne sont pas les mêmes subventions que Radioactivité perçoit.
2: Et je suis désolé, on ne peut pas comparer les choses qui ne sont pas comparables.
1: Vous avez raison.
2: Mais en même temps, voilà, on a tous besoin de subventions pour pouvoir avancer. Et ça, c'est un beau programme pour nous, pour l'évolution et

0: Et à terme, on recrutera un tout petit peu moins dans certains domaines. Mais il y aura toujours des postes de libre pour qui que ce soit sur des domaines bien spécialisés. Oui, il faut être à l'affût et regarder tout ça. Donc je vous propose d'aller voir la maquette maintenant auprès de mes collègues. Oui. Et ils vont vous expliquer comment fonctionne une écluse. Oui. À grand gabarit.
1: Tu vois, Bulle, il y a beaucoup de choses à dire pour la VNF.
2: Oui, vraiment, c'est très très intéressant. On découvre et franchement, c'est un métier passionnant et avec un super projet pour l'avenir.
1: Donc, alors c'est Johnny.
0: Je vous présente Johnny qui va se faire un plaisir pour la deuxième fois qu'a présenté l'écluse. Et il va nous expliquer tout ça.
1: Bonjour Johnny.
3: Très bien. Bonjour à tous et toutes. Donc on est au stand VNF avec une maquette qui représente une écluse pour comprendre le fonctionnement, la ressource en eau et toutes ces choses-là, dans un but purement pédagogique.
1: Alors là, évidemment, c'est ludique, comme on l'a dit, donc c'est accessible à tout le monde. C'est un peu regarder comment fonctionne une écluse.
3: Oui, c'est exact. C'est aussi, ça permet aussi de faire passer des messages, parce qu'on a quand même des personnes qui sautent près des écluses ou dans des points d'eau où il y a réellement des risques pour sa santé et puis surtout ça reste toujours dangereux. Donc ça permet aussi de faire passer un petit message dans ce sens-là aux parents et aux ados et aux personnes qui viennent nous voir sur le stand.
2: Alors vos missions, vous, c'est quoi ?
3: Alors nous, on a pour mission la maintenance des canaux. Donc on va tout ce qui est recherche de fuite, enlèvement des embâcles, des arbres, leur mise en place de pales planches ou techniques végétales.
1: En tout cas, grand bravo à ceux qui ont fait la maquette parce que c'est très bien réalisé. Hein.
3: Oui, ça a été fait par les collègues. Bon, il y en a certains qui sont en retraite, d'autres encore en activité. Donc ça a été exclusivement réalisé en interne chez nous, à VNF, par les mécanos, les hydrauliciens, qui eux-mêmes interviennent sur le terrain dans notre secteur.
1: Voilà, bah c'est parfait, voilà, c'est accessible à tous, c'est gratuit en venant voir cette maquette et puis en ayant des informations complémentaires, vous êtes là pour échanger avec le public.
3: Ah, bien évidemment. Le but est aussi, comme je l'ai dit tout à l'heure, faire comprendre comment fonctionne une écluse, pourquoi parfois on rencontre des pannes, parce que le but de la fête du nautisme aussi, c'est de rencontrer des usagers de la voie d'eau, de leur expliquer les transformations qui se passent à VNF, pourquoi, comment, et voilà. Et des fois, ça permet aussi d'éclaircir certaines choses ou approfondir.
2: Comme tout à l'heure l'a dit Stéphane, c'est un projet technique et humain en même temps, de grande envergure, et on leur souhaite le meilleur pour la suite, parce que c'est vraiment un super projet.
1: Grand bravo à vous, grand bravo à VNF, au revoir.
3: Au revoir, bonne fin de journée.
0: Merci à tous et bon dimanche.

0: rapport à ce baptême de plongée, justement, ben voilà, c'est accessible à tout le monde, Martial.
1: Oh, bien sûr, là, aujourd'hui, les jeunes ont la chance, justement, de pouvoir pratiquer, hein, et le soleil étant là, ça n'en est que plus réconfortant, on va dire.
0: Alors, donc, expliquez-nous, comment ça se passe si on veut pratiquer, essayons, on va dire, la plongée, là. Déjà, il faut se mettre en maillot de bain, je suppose.
1: Alors, effectivement, déjà, la première chose, il faut avoir au minimum 8 ans. Ça, c'est pas nous qui le décidons, c'est au niveau fédéral. Après, bon, bah, effectivement, il faut quand même un maillot de bain. Et puis ensuite, bien, ma foi, on vous équipe. Alors, on vous équipe d'une petite combinaison parce que même s'il y a un peu de soleil, la température de l'eau est quand même un petit peu fraîche, on va dire. Et puis après, palme, masque, tuba, et on vous enfile donc un équipement pour pouvoir respirer sous l'eau.
0: Quels sont les petits conseils que vous donnez à ceux qui essayent pour une première fois la plongée ?
1: Alors, la première fois, bon, bah, effectivement, un minimum, il faut savoir nager. Ça, c'est ce qu'on demande avant tout. Et puis après, bon, bah, y a toujours une petite appréhension. À partir du moment où on a le détendeur en bouche et qu'on met la tête sous l'eau, bon, c'est pas toujours évident de trouver sa respiration. Mais bon, avec un petit peu de pratique, on y arrive facilement.
0: Alors, j'en suis sûr que c'est une question qu'on vous pose souvent. On peut respirer combien de temps avec l'aide d'une bouteille?
1: Alors bon, là, que tout le monde se rassure, hein, avec la piscine que la municipalité a bien voulu nous mettre en place, et qu'on remercie d'ailleurs, on peut rester avec une bouteille, on pourrait rester des heures et des heures, sans problème.
0: Alors, est-ce que justement le club de plongée reste tout le temps? Parce qu'on rappelle, c'est ça, la piscine de Pont-à-Mousson, hein, vous vous réunissez. Il me semble que ce sont les lundis soirs, non?
1: Alors, effectivement, donc les entraînements ont lieu les lundis et les samedis soirs de 20 à 22 heures. Hein, où là, bon, on a la chance d'avoir un bassin qui est un petit peu plus profond et un petit peu plus chaud également. Ce qui permet, bien, dans un premier temps, de faire son apprentissage, qui consiste effectivement à certains types d'exercices pour permettre par la suite de pratiquer en milieu naturel.
0: Martial, c'est vrai qu'il y a une petite galerie de photos là juste à côté et j'ai pas l'impression que ça soit à Pont-à-Mousson. Je pense que des fois vous plongez à l'extérieur de Pont-à-Mousson, non?
1: Alors oui. Heureusement d'ailleurs, on a la chance, eh bien, une fois qu'on arrive à un certain niveau, de pouvoir pratiquer notre sport favori dans des milieux beaucoup plus, beaucoup plus idylliques, sympas, oui, où la température de l'eau est un petit peu plus chaude et où il y a surtout où l'on rencontre effectivement d'autres poissons, poissons, crustacés ou même voire du beaucoup beaucoup plus gros.
0: C'est quoi votre on va dire l'anecdote, le rendez-vous que vous oublierez jamais, que vous avez été peut-être dans un endroit paradisiaque?
1: Alors, à mon niveau, bon, bah, c'est vrai que j'ai quand même derrière moi un certain nombre de plongées. Et donner quelques anecdotes, il y en a tellement que ce serait difficile d'aller en donner une principalement. Mais on reste toujours émerveillé, je dirais, même que ce soit du gros ou du petit, en fonction du site où l'on est, je reste toujours admiratif, moi, devant certaines choses.
0: Voilà, ben merci beaucoup Martial. On rappelle que voilà, démonstration, c'est plus qu'une démonstration, c'est l'initiation de la plongée et c'est gratuit.
1: Tout à fait. Donc c'est une première initiation. Hein. Il ne faut pas croire que parce qu'on met la tête dans le bassin qu'on ressort avec une expérience qui permettra d'aller bien loin. Non, mais c'est une première approche déjà dans un premier temps. Et c'est le but.
0: Voilà, ben ne sait pas venir. Vous êtes là tout au long de la journée jusqu'à 18h.
1: On sera là, oui, donc toute l'après-midi. Donc rendez-vous à tous ceux qui voudront bien.
0: Avec le club subaquatique de Pont-à-Mousson. Merci Martial.
1: Merci à vous.

0: Allez, sur Radioactivité en direct, toujours avec Bulle. Là, nous sommes dans le cadre de cette fête du nautique. Nous sommes avec Didier. Bonjour Didier.
1: Bonjour, bonjour Radioactivité, bonjour à tout le monde.
0: Pam Yachting Maquette, vous représentez. On peut rappeler déjà ce que c'est ?
1: Alors, Pam Yachting Maquette, c'est Pont-à-Mousson Yachting Maquette. En fait, on a une activité principale qui était au départ les voiliers radiocommandés. Et maintenant, on se diversifie. On est passé au bateau électrique. Et maintenant, on fait du bateau thermique aussi. Il y a tout à l'heure, je ne sais pas si vous l'avez vu, au bout du port près des jet skis, il y avait un bateau thermique qui a tourné un petit peu. C'est un peu bruyant, mais ça change, ça fait une activité, une animation qui est beaucoup plus, qui est beaucoup plus nerveuse que la voile, quoi.
0: Alors aujourd'hui, c'est quoi ? C'est de l'initiation, c'est de la démonstration, on peut quand même toucher les télécommandes. Comment ça se passe concrètement ?
1: Alors oui, il y a quelques bateaux pour lesquels on prête les télécommandes, enfin les radiocommandes, et pour d'autres, tout ce qui est bateau de vitesse, bien évidemment, on peut pas prêter, surtout que le plan d'eau est relativement petit par rapport aux autres années, puisque les autres années, les bateaux étaient enlevés, alors que là, il en reste encore, et notamment pour les bateaux de vitesse, que ce soit électrique ou thermique, il y a très peu de place pour évoluer, quoi. Par contre, pour les voiliers, c'est impeccable. C'est impeccable. En plus, il y a tout ce qu'il faut, tout ce qui va bien, il y a du vent. Donc, c'est un vrai régal, quoi. Et puis, avec le beau temps, ça change de certaines années où on a rangé sous l'eau. Je ne sais pas si vous vous souvenez. Mais c'est une journée pour laquelle on a plaisir à venir et à participer. Et en plus, ça ouvre, nos activités à des jeunes qui peuvent venir voir. Et puis peut-être qu'ils viendront nous rejoindre. Bon, cette année, on a eu deux nouvelles recrues. Alors, quand je dis nouvelles, oui, mais pas forcément très jeunes. C'est pas... Oui, principalement des retraités. Disons que ce qui se passe surtout, c'est qu'on n'a pas d'atelier à proprement parler. Et c'est un peu compliqué pour initier les jeunes, quoi. Donc, il y a ça aussi. Et puis, sinon aussi, les jeunes veulent essayer, ils essayent. Et puis, en fait, ils n'y reviennent pas. Parce que quand on leur explique que c'est construit par nous-mêmes, ça, c'est un peu plus compliqué, quoi. Maintenant, on est dans l'ère du... Je dirais ready to run, donc vous achetez une boîte, vous mettez à l'eau, et puis voilà quoi.
0: C'est vraiment de A à Z quoi, les maquettes, c'est vraiment créé de A à Z pour que tout soit bien fait, et puis on fait naviguer sur l'eau.
1: Voilà, et puis après, maintenant il y a beaucoup de bateaux nouvelles technologies, à savoir que il y a de plus en plus d'impressions 3D, donc ça c'est bon. Quand on est retraité ou quand on fait des études de dessin industriel, ça le fait bien, mais quand des gamins de 15 ans, s'y coller, c'est pas forcément évident. Puis après, il faut de la place, quoi. C'est surtout ça. Mais là, il y a quelques modèles, notamment ceux de Jean-Claude là-bas, qui ont été faits entièrement en impression 3D. Il y a à peu près, d'après ce qu'il nous a expliqué tout à l'heure, à peu près 2000 heures sur le remorqueur abeille. Ça fait vraiment des très très belles choses. Et concernant il y a aussi le requin, puisque on en avait un l'année dernière. Et là, c'est un requin qui navigue, quoi, qui est très très réaliste dans l'eau. Donc, mais ça, c'est de l'impression 3D aussi, quoi. Ça ouvre quand même de nouveaux horizons. Réaliser ça dans des matériaux traditionnels, ça nous obligerait à faire des moules en polyester, et puis c'est beaucoup plus compliqué. L'impression 3D nous simplifie largement la vie, quoi.
0: Merci beaucoup, Didier. Oui, peut-être, Bulle, tu voulais rajouter quelque chose ?
2: Je voulais simplement dire, pour tous celles et ceux qui sont intéressés et qui voudraient peut-être faire partie de votre association, comment est-ce qu'on doit procéder ?
1: En fait, déjà, nous, on navigue les mercredis après-midi et les samedis après-midi à l'étang du Breuil. Donc on peut venir nous joindre ou venir nous consulter directement sur le stand où on donnera les coordonnées du président du club et les numéros de téléphone, et on sera beaucoup plus clair et beaucoup plus précis que ce que je viens de vous dire, sachant que les explications que je vous ai données, c'est entre guillemets un vernis pour attirer du monde.
0: Merci beaucoup, Didier. On rappelle de Pam Yachting Maquette. Je sais jamais si je prononce bien, mais
1: si,
0: voilà.
1: Si. Pam Yachting Maquette.
0: Merci beaucoup à vous, Didier, à toute votre équipe.
1: Et je vous souhaite une bonne journée.
2: Merci.
0: Et rappel, voilà, vous êtes à la fête du nautique, de la nautisme toute, juste, toute la journée jusqu'à 18h.
1: Exactement, exactement.
0: Voilà.
2: À bientôt.
1: À bientôt, bonne soirée. Bonne soirée.

0: Allez, vous êtes bien branché à Radioactivité 96.5, toujours en direct avec Bulle. Ça va, Bulle ?
1: Mais ça va toujours bien.
0: Monsieur Koch, avec nous, bonjour.
2: Oui, bonjour.
0: Comment allez-vous ?
2: Ça va très bien. Pont-à-Mousson est toujours bon, sous le soleil.
0: Vous êtes artiste ?
2: Oui, entre autres, amateur.
0: D'accord.
2: Oui.
0: Qu'est-ce que vous faites ? Vous pouvez parler de votre travail ?
2: De
0: votre travail. Qu'est-ce que vous faites ?
2: Alors, j'étais architecte.
0: D'accord.
2: Oui. Et puis, fatalement, on retrouve dans ma peinture l'austérité de la ligne droite. Voilà, c'est ça. Bon, le but, au départ, c'était bon de faire de la peinture. Et finalement, après, je suis tourné vers le noir et blanc, qui est très satisfaisant parce que plus compliqué. Et le résultat est étonnant, parce qu'avec un noir et deux gris et un blanc, on arrive à faire de la lumière, de l'ombre et une profondeur de champ de perspective. Voilà. Alors comme j'ai un bateau ici, et ben j'ai le plaisir d'exposer ici. Voilà.
1: C'est vraiment agréable. C'est vrai que c'est très très joli. On aime le noir et blanc, mais la couleur aussi est magnifique.
2: Vous avez vu le...
0: Ça, oui, ça concerne Pont-à-Mousson.
1: Ça, Pont-à-Mousson.
2: Oui, Pont-à-Mousson. Ici et là aussi, en noir et blanc.
0: Oui. Oui.
1: On a presque l'impression que ce sont des vraies photos.
2: Oui.
1: Alors, combien de temps vous mettez pour faire une belle œuvre comme ça ?
2: Une bonne journée. Hein.
1: Ah oui.
2: Ah oui, je vais d'abord le dessiner. Et puis c'est... Ah oui, c'est une bonne journée. Certains demandaient beaucoup plus de travail. Hein. C'est plus long. Il y a plus de choses. Et bien alors, noir et blanc. Bon, ici, c'est du coloriage. Hein. La mer est bleue, le ciel est bleu, la mer est verte. Alors, c'est du coloriage.
1: Oui.
2: Bon, en noir et blanc, c'est autre chose.
1: Oui.
2: C'est le contenu de la difficulté. Chaque tableau, comme par exemple celui-là, va demander un temps de réflexion en se demandant comment je vais le réaliser. Voilà.
1: Est-ce que vous mettez en vente vos œuvres ?
2: Oui, j'en vends, mais c'est pas le but. C'est...
1: Oui.
2: Mais j'en vends, oui. J'en vends.
1: Le but, c'est de vous faire plaisir.
2: Voilà, oui. Bon, sur tous les tableaux que j'ai fait en 20 ans, j'en ai donné la moitié.
0: D'accord.
1: En tout cas, c'est très joli.
2: Je vous remercie beaucoup.
0: Voilà, c'est à venir découvrir au Port de Plaisance les œuvres de Monsieur Koch. Voilà, très belle réalisation sur Pont-à-Mousson et puis l'eau, j'ai envie de dire. Essentiellement, c'est un peu le thème de l'eau également, avec ce que l'on voit, il y a des bateaux. C'est aussi un thème que vous appréciez, tout ce qui concerne la navigation, l'eau, les bateaux.
2: Oui.
0: C'est un thème que vous aimez bien aussi, l'eau, le bateau ?
2: J'ai toujours eu des bateaux depuis l'âge de 20 ans. J'ai eu mon premier bateau en 1960.
0: D'accord.
2: Et j'ai tout fait de l'eau du bateau.
1: Oui.
2: Et je faisais de la voile avant. Et puis je me suis tourné avec l'âge vers la plaisance mécanique, sans regret.
0: Ok.
2: J'ai bien aimé.
1: Chaque chose en son temps.
2: Voilà. Mais à 84 ans, il faut être raisonnable.
1: Ah, ben vous ne les faites pas. Belle vie à vous encore.
0: Merci beaucoup à vous, Monsieur Koch. Merci.
2: Merci à vous aussi. Bonne fin de journée.
1: Merci.
0: Au revoir.
1: Merci.
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0: fait un petit tour. Voilà, là c'est mieux. Nous sommes avec Quentin, vous êtes caporal. Bonjour.
1: Rebonjour du coup.
0: Voilà, au sein des sapeurs-pompiers de Pont-à-Mousson.
1: C'est ça.
0: Alors là, il y aura une démonstration.
1: Oui, c'est ça, une démonstration un peu comment extraire une victime qui est bloquée, qui est piégée physiquement en dessous d'une voiture. Donc à l'aide de coussins de levage et d'un personnel de l'ambulance effectif du coup qui va venir extraire la victime.
0: Et j'ai envie de dire, c'est un nouvel exercice qu'on propose ici à la fête du nautisme.
1: C'est ça, un peu pour innover par rapport aux autres années et puis de présenter un peu plus ce que font les sapeurs-pompiers et JSP surtout au sein de cette fête.
0: Alors là, expliquez-nous, là actuellement on voit donc une voiture et en dessous il y a bien évidemment un mannequin, il n'y a personne réellement, c'est un mannequin.
1: C'est ça, donc on voit un mannequin bloqué en dessous d'une voiture, donc j'ai mes deux équipiers secours routiers qui vont venir du coup lever la voiture avec des coussins de levage et on va avoir ensuite notre personnel de notre ambulance, qui donc de notre VSAV, qui va venir extraire la victime pour voir son état, si elle est en arrêt, si elle est consciente, blessée, etc.
0: Rassurez-moi, ce type d'accident, c'est très rare.
1: Non, c'est vraiment très rare, j'en ai jamais fait. Et voilà, j'espère pas en faire, c'est très rare.
0: Là, on évidemment, là par rapport à la, comme on a dit, il y a une voiture, en dessous il y a un mannequin, on fait comme si le mannequin était encore vivant, c'est ça, on essaye de la libérer au plus vite.
1: C'est ça, effectivement, chaque minute compte, donc on va venir la libérer assez rapidement, c'est pour ça qu'on va utiliser, là cette fois-ci, un coussin de levage, parce qu'on va, éviter d'abîmer la voiture qui est toute neuve, mais sinon on pourra utiliser deux techniques pour lever la voiture encore plus rapidement, comme un écarteur.
0: Alors c'est qui va s'occuper de faire cet exercice?
1: Eh ben du coup ce sera en compagnie sur la partie SR du coup de deux SPV de Pont-à-Mousson et pour la partie VSAV donc ambulance, ce sera un JSP3 des JSP de Pont-à-Mousson.
0: Voilà, vous pouvez démarrer l'exercice. On va regarder comment vous allez faire tout ça.
1: Ok, eh ben c'est parti.
0: Allez-y, voilà.
1: Alors du coup.
0: Allez, donc évidemment, nous sommes toujours à la fête du nautisme à Pont-à-Mousson, où il y a évidemment cet exercice qui est en train de se mettre en place, Bulle.
2: Oui, et puis il fait très très chaud, il y a beaucoup de monde, et beaucoup de familles, des enfants, des grands, des adultes, des retraités, ça fait vraiment plaisir, et là c'est tout de suite la démo des sapeurs-pompiers 54, donc de Pont-à-Mousson.
0: Voilà, donc ça y est, il commence évidemment à essayer d'extraire ce mannequin en dessous de la voiture, et... On n'aimerait pas être à la place de ce mannequin, j'ai envie de dire.
2: C'est impressionnant quand même, hein. On a l'impression que c'est vraiment vrai, mais on voit que c'est un mannequin. Et ça, c'est un super bon exercice, en espérant que ça se produise le plus rarement possible.
0: Voilà, donc on rappelle que voilà, c'est une équipe de trois, et puis ils vont faire cet exercice, ils sont en train de le faire. Voilà, ce que je vous propose, c'est de retrouver d'ici quelques instants Quentin qui va nous donner plus d'infos sur cet exercice, c'est-à-dire je pense qu'ils doivent le faire le plus rapidement possible, je pense. Oui. Qu'en penses-tu?
2: Ah bah oui, ils doivent le faire le plus rapidement possible, c'est sûr. Et puis là, ce sont un stagiaire et une jeune femme qui est donc responsable des jeunes sapeurs-pompiers de Pont-à-Mousson et qui est là aussi pour superviser un peu la manœuvre, la manipulation.
0: Voilà, bon, on va mettre un peu de musique et puis on se retrouve tout à l'heure. On va essayer de refaire un point tout à l'heure. Quand on sera dispo. À tout de suite.

0: compagnie de Quentin, voilà. Rebonjour.
1: Rebonjour.
0: Voilà, toujours avec les sapeurs-pompiers de Pont-à-Mousson. Donc voilà, on va dire l'exercice est terminé. Voilà, le corps a été extrait de cette voiture. Voilà. Ils se sont bien débrouillés, ces jeunes.
1: Oui, ils sont bien débrouillés.
0: Alors, juste rappeler, effectivement, pour trouver la solution, bah, disons, pour extraire ce corps, voilà, on va dire, il y a un système de levage, c'est ça ?
1: C'est ça, on a levé avec un coussin de levage pour préserver la voiture, vu que ce n'est pas une voiture qu'il faudrait un peu abîmer. Sinon, on pourrait utiliser plus rapidement un écarteur, mais ça pourrait un peu abîmer la voiture.
0: Voilà, donc en tout cas, bravo à tous ces jeunes. Alors, c'est vrai que j'ai envie de dire, il y a beaucoup de choses à dire, parce que hors micro, vous m'avez dit que, voilà, nouveau logo, nouvel écusson, on peut aussi dire un petit mot là-dessus ?
1: Eh ben, effectivement, oui, on a changé le nouveau logo pour rappeler un peu les origines de Pont-à-Mousson, donc avec la fonderie en fond. Et j'ai entendu dire qu'il y avait une histoire avec un renard, il me semble que c'est Fifine. Et du coup, je me suis dit, bah, autant l'avoir en mascotte pour notre logo.
0: Voilà, en tout cas, un très beau logo qu'on retrouve dans l'ensemble de vos tenues.
1: C'est ça, dans tenue, tout ce qui est tenue GSP et les animateurs, ainsi que notre drapeau et notre futur jogging.
0: Voilà, et puis je pense que c'est important à rappeler que vous recrutez également. Alors, c'est qui vous recrutez ? Des jeunes sapeurs-pompiers également ?
1: Alors, en fait, du coup, on recrute des jeunes qui sont motivés, qui ont 13 ans, donc qui sont nés entre 1er janvier 2012 et le 1er septembre 2013, qui ont un samedi sur deux à perdre, qui ne savent pas quoi faire. Et bah, du coup, on veut bien les prendre pour les former au geste du sapeur-pompier et après devenir du coup sapeur-pompier volontaire.
0: C'est quoi les critères si on veut devenir sapeur-pompier ?
1: Sapeur-pompier ou sapeur-pompier ?
0: Jeune sapeur-pompier, pardon.
1: Et bah, du coup, motivé, un peu sportif quand même, non pas non plus des très très grands sportifs, mais au moins avoir un peu de sport, et qui surtout ont envie de s'engager et d'aider les autres, en fait.
0: Voilà, en tout cas, si vous êtes dans cette situation-là, pourquoi pas venir vous accompagner ? Comment ça se passe si on est intéressé ? Il faut venir directement à la caserne ? Il y a un mail ? Il y a les réseaux sociaux ? Comment ça se passe ?
1: Eh ben alors, vous pouvez suivre sur l'Instagram de Jeunes Sapeurs-Pompiers Pont-à-Mousson ou alors directement sur Internet. Vous mettez JSP 1054 et vous aurez un PDF qui va tout vous expliquer avec une lettre de motivation, une fiche renseignement.
0: Alors Quentin, avant de se quitter, peut-être à rappeler qu'il y aura un autre exercice sous heure vers 17h.
1: C'est ça, ce sera le dernier exercice pour clôturer la journée. Donc on aura les jeunes qui vont établir une lance avec une division pour l'alimenter.
0: Voilà, ça sera tout à l'heure aux alentours de 17h, dernier exercice de ce jour avec les jeunes sapeurs-pompiers. Et voilà, toujours au port de plaisance de Pont-à-Mousson, c'est gratuit, n'hésitez pas à venir voir cet exercice. Bon, on va aussi le dire, hein, c'est vrai que tout à l'heure, vous avez montré comment manier une échelle. C'est pas forcément évident avec ses deux mains, hein, parce que ça fait son poids.
1: C'est ça, ça fait son poids, entre 9 et 11 kilos, l'échelle accrochée. Puis voilà, c'est quelque chose à tout le temps à s'entraîner, du moment qu'on s'entraîne plus trop, eh ben, on peut perdre un peu en manipulation.
0: Alors, en tout cas, bravo pour l'ensemble de ces jeunes parce que là, ils ont quand même une très belle expérience, j'ai envie de dire.
1: Ah bah, à force, au bout de 3 ans, ils ont une belle expérience et puis le but, c'est de les emmener, que leur année soit super bien, soit validée et puis voilà.
0: Merci beaucoup, Quentin. Peut-être à tout à l'heure.
1: Bah, merci à vous. Peut-être à tout à l'heure.
0: Alors, port musique sur Radioactivité.
1: C'est bien que vous soyez là parce que je me suis dit j'allais peut-être vous contacter. Bah, du coup j'ai fait la promo. Allez.

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0: Allez, vous êtes bien branchés, Radioactivité 96.5 FM en direct de la fête du nautisme Port de Plaisance à Pont-à-Mousson. Je suis avec Christelle de l'Office du Tourisme. Bonjour.
1: Bonjour.
0: Voilà, du bassin de vie de Pont-à-Mousson. Effectivement, Christelle, voilà, votre venue ici, évidemment, au Port de Plaisance, dans le cadre de sa fête du nautisme, voilà, c'est important de montrer un petit peu, évidemment, toutes les choses qu'il y a à faire sur le bassin de vie de Pont-à-Mousson pour tous nos visiteurs.
1: Oui, du patrimoine, de la randonnée pédestre. On va vous indiquer pour les cyclotouristes où se trouve la véloroute. Pas très loin, juste en face d'ailleurs.
0: Voilà, et c'est vrai que lorsqu'on vient vous voir, il y a de la documentation sur plein de thèmes qu'on souhaite proposer. En tout cas, il y a tous les thèmes, la randonnée, et puis il y a plein d'autres choses, hein, notamment le musée. En tout cas, voilà, on met en avant tous les savoir-faire du bassin de vie de Pont-à-Mousson.
1: Voilà, on est là pour vous informer et mettre en avant toutes les richesses du territoire. Donc, comme je disais, le patrimoine avec effectivement l'abbaye des Prémontrés, le musée au fil du papier, qui est une pépite à découvrir juste derrière la place du Roc. N'oubliez pas, hein, nous sommes dimanche après-midi. Bon, là, ça va être un petit peu juste pour y aller, mais pour vos prochaines sorties dominicales, le château de Dieulouard avec son musée gallo-romain et Renaissance. Et puis, à proximité, par exemple, autre château du territoire, Villeauvergne, qui va redémarrer ses visites estivales. Et puis on a le château de Jaulny sur le territoire voisin et partenaire Mademoiselle, avec des animations quasiment toute l'année.
0: Et là, je vois maintenant, il y a pas mal de QR codes pour pas mal de choses. On flash, on découvre et on visite.
1: Voilà une façon assez actuelle de découvrir tout ce que contient notre site internet. La partie agenda que vous connaissez peut-être déjà pour les auditeurs de Radioactivité, puisqu'on enregistre chaque semaine pour vous donner des idées de sortie. Et puis... tout le reste via différents items et chacun son QR code, les incontournables, les producteurs locaux, parce qu'on a un vivier d'artisans d'art sur le secteur, les restaurants, voilà, plein de choses.
0: Voilà, n'hésitez pas à venir ici parce que là, les QR codes sont actifs si on vient là, ici. Hein.
1: C'est ça. Vous venez me voir, j'ai ma petite affiche A4 avec tous les QR codes pour scanner et vous atterrissez sur notre site pile au bon endroit.
0: Voilà, et puis donc, voilà, faut pas hésiter à venir rencontrer Christelle de l'Office du Tourisme Bassin de Vie de Pont-à-Mousson. Donc actuellement, exceptionnellement, au Bardo, c'est ça?
1: C'est ça, pour une durée d'environ un an et demi, le 52 Place du Roc se refait une nouvelle jeunesse, ce qui n'était pas du luxe finalement. Et puis nous, en attendant, on vous attend à l'ancien lycée Bardot, au 12 Place Saint-Antoine, pour vous situer à côté du Fun Cube, par exemple. Mais les horaires n'ont pas changé, le lundi de 13h30 à 18h et du mardi au samedi de 10h à midi et de 13h30 à 18h.
0: Voilà. Est-ce que justement, puisque la saison culturelle, on va dire, a été estivale, je veux dire, a été annoncée, c'est aussi à vous rappeler que pendant cet été, il y aura aussi de belles choses à découvrir tout l'été avec tout ce qui est tout ce qui est culture, j'ai envie de dire, sur Pont-à-Mousson.
1: Voilà. Alors, un petit peu de patience pour le programme des estivales qui, je pense, ne sera dévoilé qu'une fois la prochaine saison culturelle de la ville dévoilée aussi. Ouais. Pour les abonnés, rendez-vous le jeudi 25, vous avez reçu votre invitation. Et pour les autres qui souhaitent s'abonner, en général, on commence courant juillet et on fait en priorité les abonnements jusqu'à la rentrée. Et ensuite, on démarre les ventes par spectacle à partir de fin septembre.
0: Voilà, restez bien à l'écoute du 96.5 puisqu'on se retrouve tous les vendredis pour faire un point sur évidemment les actualités du week-end qui suit ou bien évidemment des billetteries de tout ce qui arrive sur le bassin de vie de Pont-à-Mousson. Merci beaucoup Christelle et j'ai envie de dire à vendredi prochain.
1: À vendredi pour les auditeurs et puis pourquoi pas de nouveaux auditeurs.
0: Merci Christelle, au revoir.
1: Au revoir.

0: Allez, en direct sur Radioactivité 96.5 et puis ici, Port de Plaisance, à Pont-à-Mousson, nous sommes avec Claude, bonjour.
1: Bonjour.
0: Du Lions Club de Pont-à-Mousson.
1: Oui, du Lions Club, et nous avons assuré aujourd'hui à la fête du nautisme tout l'aspect restauration.
0: Voilà, et c'est vrai que voilà, les moules frites ont été un grand succès, j'ai envie de dire.
1: Oui, on est vraiment satisfait d'avoir eu autant de monde qui soit venu nous rendre visite et qui soit venu consommer tous les produits réalisés par les membres du club. Et c'est une belle journée pour tout le monde, y compris pour nous, puisque les bénéfices de la journée vont servir à accompagner une cinquantaine de jeunes pour une sortie à Frépertuis dans une quinzaine de jours avec un autre club Lyon, qui est notre partenaire.
2: C'est magnifique. Alors, est-ce qu'on peut brièvement dire quelles sont vos actions en général ?
1: Alors sur les actions, ben, y a celle de Frépertuis que je viens de signaler. On accompagne également prochainement dans le cadre du Salon de la bière qui se déroulera le 14 novembre à l'espace Mont-Richard. Donc c'est une nouvelle manifestation que nous allons organiser avec une dégustation. C'est un salon, c'est pas une fête de la bière. On sera bien sur un aspect dégustation. Et l'objectif, c'est de pouvoir équiper les chambres du service d'hémato-oncologie de l'hôpital de Pont-à-Mousson de téléviseurs afin de permettre aux patients de pouvoir accéder à la télévision gratuitement.
0: Voilà, alors je pensais peut-être à nos visiteurs. En venant le 14 novembre, ils vont retrouver quoi, leurs différentes brasseurs, j'ai envie de dire, différents brasseurs?
1: Oui, on aura une quinzaine de brasseurs, donc des brasseurs locaux qui viendront faire découvrir leurs produits. L'idée aussi du 14 novembre, c'est de se dire qu'on est près des fêtes de fin d'année. Et puis ça peut être l'occasion aussi de commencer à réfléchir aux cadeaux qu'on pourrait faire. L'idée, c'est d'être à nouveau sur un moment convivial. On aura également des food trucks qui seront présents. Un groupe de musique qui nous fera un petit concert. On aura une tatoueuse qui sera présente également. Et puis d'autres animations sur lesquelles on est encore en train de réfléchir.
2: Ça va être un événement convivial. Tout le monde y est convié, petits, grands, les plus âgés, les moins âgés, tout le monde.
1: Alors, les plus âgés, les moins âgés, et même les moins âgés, nous allons leur proposer une garderie, de manière à ce que les parents puissent venir en toute quiétude pour découvrir l'ensemble de nos 15 brasseurs, et puis que leurs enfants soient en bonne compagnie avec des professionnels qui sauront les accueillir au cours de cette manifestation. Et de la même manière, nous allons aussi organiser une navette qui ira donc de la gare de Pont-à-Mousson jusqu'à l'espace Mont-Richard, de manière à permettre à chacun de pouvoir venir en toute sécurité.
0: Voilà, et puis de pouvoir déguster un peu plus que deux verres, j'ai envie de dire. Donc voilà, une petite navette qui va permettre de déguster un peu plus.
1: Voilà, alors bien sûr, on invite chaque personne à consommer avec modération, puisque c'est important. Mais effectivement, dans ce cadre-là, il y a cette possibilité qui est offerte de pouvoir repartir sans avoir à prendre son véhicule.
0: Voilà, ben merci beaucoup pour cet événement. On rappelle le 14 novembre, le Salon de la bière, donc à l'espace Mont-Richard de Pont-à-Mousson, proposé par Lions Club. Voilà, première édition 2026. Et grand bravo à toute votre équipe, parce que vous êtes tous là, évidemment, c'est un peu la finalité de cette fête du nautisme. On arrive tout doucement à 18h.
1: Oui, c'est une belle journée. Et on va remballer maintenant. Et puis, on va repartir avec plein de beaux souvenirs dans la tête, après avoir passé une nouvelle fois une très belle journée avec tous les membres, mais également avec toutes les rencontres qu'on a pu réaliser aujourd'hui.
0: Voilà. Alors, bravo à toute votre équipe et bravo à vous. Merci beaucoup et puis à l'année prochaine.
1: Oui, bien sûr, à l'an prochain. Merci beaucoup, au revoir.
0: Au revoir. Et voilà, il l'a fait. Et donc à l'année prochaine pour cette future fête du nautisme. Voilà, c'est ainsi qu'on va se quitter. Bulle.
2: Oui, avec beaucoup de joie, de convivialité. Une équipe du Lions Club vraiment hors du commun. On les félicite et puis on les retrouvera très prochainement.
0: Voilà, on vous souhaite une très bonne soirée à l'écoute du 96.5 FM et à demain.
2: Oui, à demain. J'espère que vous avez passé un bon moment avec nous à la fête du nautisme.
0: Et grand bravo à tous les partenaires, évidemment. Ils étaient nombreux, évidemment, ce jour à Pont-à-Mousson, au Port de Plaisance. Merci à vous. À demain. Au revoir.
2: Salut à tous.

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